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0: Coucou, salut tout le monde, c'est Mouzard dans la radio. Je suis très heureux de vous retrouver, on va passer 3 heures ensemble. En tout cas, moi je suis là jusqu'à 9h, vous aussi, j'espère. 3 heures de musique, d'infos, de bons plans. C'est la matinale Radio Campus 3 qui démarre, matinale du mardi. Bienvenue à toutes et à tous.
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0: Merci à vous de nous rejoindre. Si vous venez à l'instant d'allumer la radio, c'est Radio Campus 3, la radio de la Fédé des étudiants troyens, la matinale, avec un tout premier bloc-notes et dans quelques minutes, la Minute Info.
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9: Du rock, de la pop, du bon son donc, de l'info aussi, hein, c'est tout ça à la fois Radio Campus 3. La minute info à suivre.
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16: 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Notre cerveau, comme notre cœur, qui travaille souvent de concert, s'entretiennent au quotidien. 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Privilégier une alimentation équilibrée, riche en fruits, légumes, poissons, huile d'olive et limiter les produits transformés. Ces aliments riches en antioxydants et en acides gras de bonne qualité protègent les neurones contre l'inflammation et préservent les vaisseaux sanguins. Ensuite, l'activité physique, bouger, marcher, faire du sport, on le sait, favorise la circulation sanguine dans notre cerveau. Il est aussi très important de bien contrôler ses facteurs de risque cardiovasculaire. Tension, diabète, cholestérol, limiter la consommation de tabac et d'alcool. Ce qui est bon pour le cœur est bon pour le cerveau. Et il ne faut pas oublier la santé sensorielle et notamment auditive. Une bonne audition permet à notre cerveau de mieux traiter les informations et de rester stimulé. Enfin, il est important de rester actif au plan cognitif et social. La stimulation sociale est une excellente manière de faire travailler son cerveau.
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0: Lolo Mouzard avec vous, la matinale Radio Campus Strike, notre président également Axel. Axel Meunier, il nous rejoindra Axel sur les coups de 7h30 hein, pour nous parler de l'Agorae Campus 3, comme on le fait d'ailleurs tous les mardis matins dans la matinale. L'Agorae Campus 3, c'est notre épicerie solidaire étudiante hein, à 3, notre lieu de vie d'échange ouvert à tous. Et c'est au 1 rue de Jargondis également du côté de la place Léonard de Vinci. À 3, on parlera de l'actualité de l'Agorae donc tout à l'heure, au beau milieu de la deuxième heure de cette matinale. Pour l'heure, on va parler météo et puis le retour de la musique juste après.
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0: Une journée agréable avec des températures autour de 14 degrés, 18 sous l'influence du soleil. Demain mercredi, ciel nuageux à variable avec du vent à 50 km/h en pointe de 8 à 15 degrés pour les températures. Jeudi, nuages éclaircis au programme, on ne dépassera pas les 12 degrés. Vendredi, un temps dans l'ensemble nuageux avec un risque de brouillard en tout début de journée, température max 13 degrés. Samedi, c'est pas mal, des nuages, mais surtout de belles périodes ensoleillées, 14 degrés au plus haut, 18 en ressenti. Enfin, dimanche prochain, ciel variable à nuageux, possibilité d'averse. On attend 16 degrés dans l'eau, 20 sous l'influence du soleil.
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1: Très bonne journée avec nous. Merci d'avoir choisi la radio de la Fédé des étudiants troyens. C'est Radio Campus 3, évidemment, jusqu'à 9h. Votre matinale du mardi, ça se terminera par Reload, hein, tout à l'heure. L'actualité jeux vidéo avec Sonia.
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0: Très bonne journée avec le son Radio Campus 3 à bord. En plus, vous pouvez nous écouter partout, on est sur tous les supports. Vous soyez, quoi que vous fassiez, on est là pour vous accompagner en FM dans la région 88.7, c'est notre fréquence dans le département de l'Aube. Également DAB+, la radio numérique terrestre, et puis bien sûr partout, le net, les applis mobiles également. Applis iOS, Android, quel que soit votre téléphone, Radio Campus 3 avec du bon son au programme. Et ça continue après un nouveau bloc-notes.
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0: À l'occasion de la Journée internationale de la lumière, célébrée chaque année le 16 mai, les enseignants-chercheurs et doctorants du laboratoire Lumière, Nanomatériaux et Nanotechnologie et du laboratoire des systèmes mécaniques et d'ingénierie simultanée et les étudiants de l'Université de technologie de Troyes, avec le concours de l'Institut Photonique, proposent au public divers ateliers et pas mal de démonstrations, jeux et mini-conférences autour de la lumière et des couleurs. Notez bien, ce sera le samedi 23 mai de 14h à 18h à la Cité du Vitrail, à Troyes.
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0: Radio Campus 3, matin, midi et soir, pour vous accompagner. On est là, il est grand temps de passer à l'actualité de notre Agorae, l'Agorae Campus 3, innovation sociale de notre association, une création de la Fédération des étudiants troyens avec l'appui de la FAGE d'ailleurs, notre grande fédération nationale étudiante. L'Agorae Campus 3, l'épicerie solidaire étudiante à Troyes, le lieu de vie d'échange ouvert à tous. On en parle avec notre président, avec Axel qui nous rejoint.
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4: C'est Axel Meunier, le président de l'Agorae et également de Campus 3. Donc, c'est quoi l'Agorae ? L'Agorae, c'est une épicerie solidaire où l'objectif est de fournir aux étudiants dans le besoin des biens de subsistance de première nécessité, enfin des biens de subsistance, que ce soit des produits alimentaires comme des produits d'hygiène, à des prix complètement cassés. L'idée est de proposer à presque 10% des prix qu'on peut retrouver dans le marché, des biens, tous ces biens-là, afin d'aider les étudiants dans la difficulté à finir leur mois. Donc l'Agorae, c'est donc notre épicerie dans le centre-ville, mais c'est également notre lieu de vie à Technopole, enfin du coup place Léonard de Vinci du côté Technopole. Donc c'est un lieu où si vous souhaitez vous pouvez venir en tant que particulier, mais tout autant en tant qu'association, pour faire vos activités, pour faire des moments de cohésion et globalement même réviser si vous en sentez le besoin. Donc n'hésitez pas à passer place Léonard de Vinci, vous pouvez aller la réserver en passant par notre compte Instagram dans notre Linktree ou en venant directement en physique en scannant le QR code pour réserver le local. L'Agorae, c'est également l'aubaine. Donc l'aubaine, c'est un peu le même principe que notre épicerie solidaire, sauf que c'est plus à travers des meubles, des fournitures scolaires que à travers des denrées alimentaires. C'est-à-dire que vous pouvez venir récupérer un canapé à des prix complètement cassés ou d'autres mobiliers ou même encore des objets de la vaisselle, etc. Également, si vous souhaitez donner à l'Agorae, n'hésitez pas à nous contacter. Ce sera très utile pour les étudiants qui pourraient le récupérer et ça vous permettra de vous débarrasser potentiellement de vos encombrants. Donc voilà, donc c'est tout ça l'Agorae, c'est beaucoup d'actions, des actions solidaires, des actions d'entraide entre nous, entre étudiants, avec des équipes de bénévoles. Et cette équipe de bénévoles, il faut la renouveler. Il nous faut toujours plus de monde pour pouvoir partager la charge de travail en tant qu'étudiant, mais encore plus accompagner et pouvoir proposer toujours plus d'actions pour les étudiants de la ville de Troyes. Donc si vous souhaitez rejoindre l'Agorae, si le projet d'innovation sociale, si vous souhaitez aider d'autres étudiants dans le besoin et donner de votre temps pour le faire, n'hésitez pas à nous contacter à travers notre adresse mail agorae@campus3.fr. Donc contactez-nous, envoyez-nous un mail et on vous répondra dans les plus brefs délais si vous souhaitez nous aider ou encore si vous souhaitez venir au local de l'Agorae pour échanger avec nous et qu'on vous présente le tout. Merci pour votre écoute, c'était Axel Meunier. Et puis très bonne journée sur Radio Campus 3.
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0: On va bientôt arriver à la troisième et dernière partie de notre matinale du mardi, dites-moi. Hein. Tout à l'heure, on entamera cette troisième partie, donc à 8h, hein, ça nous mènera jusqu'à 9h pour l'heure deux mots du temps.
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0: Une journée agréable avec des températures autour de 14 degrés, 18 sous l'influence du soleil. Demain mercredi, ciel nuageux à variable avec du vent à 50 km/h en pointe de 8 à 15 degrés pour les températures. Jeudi, nuages éclaircis au programme, on ne dépassera pas les 12 degrés. Vendredi, un temps dans l'ensemble nuageux avec un risque de brouillard en tout début de journée, température max 13 degrés. Samedi, c'est pas mal, des nuages, mais surtout de belles périodes ensoleillées, 14 degrés au plus haut, 18 en ressenti. Enfin, dimanche prochain, ciel variable à nuageux, possibilité d'averse. On attend 16 degrés dans l'eau, 20 sous l'influence du soleil.
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3: Voilà, nous y sommes. Il est 8h du mat. J'espère que tout va bien de votre côté. Vous êtes peut-être sur la route, direction le boulot, les cours, enfin, quoi que vous fassiez, où que vous soyez, on est là. Vous savez qu'on est là d'ailleurs à tout moment. Hein. Si vous avez besoin de nous, vous savez où nous trouver. Et on sera là, évidemment, avec du bon son, des infos, comme toujours, plein de rendez-vous. Ça va être le cas jusqu'à 9h, avec un nouveau bloc-notes dans quelques minutes. Ce sera Eka. Tout à l'heure à la nuit, vive la radio. Vous savez qu'ici, on fait la radio et toutes les radios, nos collègues des radios, et même des radios concurrentes, pour le coup. Hein. Donc, on parle radio. Voilà, ce sera tout à l'heure à 8h30. La météo, un nouveau point complet avec la tendance pour cette semaine dans le département, ce sera moi le cas. Et puis à 9h, Reload, l'actu jeu vidéo, c'est Sonia qui nous rejoindra tout à l'heure sur Radio Campus 3.
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0: Musique et info, le meilleur du rock, le meilleur de la pop ici et de l'info, des rendez-vous tous les quarts d'heure. Et là, on va parler radio. On fête la radio le mardi matin sur l'antenne, on fête la radio et toutes les radios pour le coup. Vive la radio après une poignée de secondes.
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0: Et on va retrouver Coé sur Europe 2, c'est sa maison en ce moment.
6: On se disait par exemple, si Jean-Fi Janssen, connaissez du nord de la France, l'humoriste, si il reprenait Tu veux Mozizi de Francky Vincent en ch'ti, ça change.
7: T'es ma biloute. Bon oui hein. Merde,

0: Tu veux ma bilude? Bah oui, hein, bah, disponible bien prochainement. Imaginez Didier de l'Amour et dans le Pré. Si par exemple il reprenait Scatman en berrichon.
1: Ah oui,
0: ça change tout.
2: I'm a Scatman.

Et enfin, Jules pourrait reprendre si j'étais président, par exemple. Ouais. Il la reprend en marseillais.

0: En Y.
1: En Y, 10h09.
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0: Passez une très bonne journée avec Radio Campus 3, évidemment. Je dis ça parce que là, ce sont les dernières minutes de notre matinale. Ça va se terminer sur les coups de 9h avec l'actualité jeux vidéo. Sonia va nous rejoindre d'ailleurs pour tout nous dire, pour tout vous dire. Et puis, une matinée tout en musique dans la foulée. On se retrouvera cet après-midi, quant à nous, donc vous et moi, avec l'équipe de Forum Campus à partir de 16h. Merci à tous d'avoir choisi Radio Campus 3.
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0: Une journée agréable avec des températures autour de 14 degrés, 18 sous l'influence du soleil. Demain mercredi, ciel nuageux à variable avec du vent à 50 km/h en pointe de 8 à 15 degrés pour les températures. Jeudi, nuages éclaircis au programme, on ne dépassera pas les 12 degrés. Vendredi, un temps dans l'ensemble nuageux avec un risque de brouillard en tout début de journée, température max 13 degrés. Samedi, c'est pas mal, des nuages, mais surtout de belles périodes ensoleillées, 14 degrés au plus haut, 18 en ressenti. Enfin, dimanche prochain, ciel variable à nuageux, possibilité d'averse. On attend 16 degrés dans l'eau, 20 sous l'influence du soleil.
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14: Dans l'actu jeu vidéo, la sortie le 5 mai de Dead as Disco, disponible sur PC, c'est développé et édité par Brain Jar Games. C'est un jeu de combat beat'em all. Pour la première fois en 10 ans, les membres vivants du groupe légendaire Dead as Disco se réunissent pour un concert en l'honneur de leur batteur décédé, Charlie Disco. Vous êtes Charlie Disco et le temps d'une nuit, vous pouvez prendre votre revanche. Affronter les anciens membres de votre groupe, devenus les idoles légendaires, et déterrer les secrets du passé pour découvrir qui a vraiment tué Disco. Attaquer, esquiver et éliminer vos ennemis en parfaite synchronisation avec la musique. Maîtriser la piste musicale de chaque idole pour débloquer de nouveaux talents, mouvements et danse. Faites équipe en mode coop ou attaquez-vous au classement pour devenir le roi de la piste de danse. Dead as Disco, c'est disponible sur PC. La sortie le 7 mai de Alabaster Down, disponible sur PC, c'est développé et édité par Radical Fish Games. C'est un jeu d'action RPG. Isolé et abandonné par les dieux, Juno se retrouve dans un monde en ruine qui était autrefois son foyer. Sa mission, réveiller l'humanité et chasser Nyx une bonne fois pour toutes. L'unité est indispensable pour rebâtir le monde et seule la force d'une élue peut lever la malédiction. Reconstruisez les colonies, rétablissez les routes de commerce et faites progresser la science en aidant les personnages. Toute progression modifie l'apparence de la colonie et révèle de nouvelles opportunités. Pour affronter les différents ennemis du jeu, vous devrez utiliser tout ce qui est à votre disposition. Pour vous faciliter la tâche, vous pouvez modifier votre arsenal à tout moment, même pendant un combat. Cuisinez des plats au lieu de repos pour renflouer votre stock de bulbes de soins et débloquer de puissants boosts temporaires. Débloquez des arts de combat dans les arbres de compétences de chaque arme pour pulvériser vos ennemis avec style et ajoutez du panache avec les arts divins de chaque élément. Vous pourrez ainsi déclencher de puissants sorts pour achever les plus redoutables des ennemis. Alabaster Down, c'est disponible sur PC. Et enfin, la sortie le 7 mai de Mixtape, disponible sur PC, PS5, Xbox Series et Switch. C'est développé par Beethoven and Dinosaur et édité par Annapurna Interactive. C'est un jeu d'aventure narratif, dernière soirée au lycée. Trois amis se lancent dans une nouvelle aventure, jouée sur une compilation de souvenirs collés à la bande-son d'une génération. En route pour leur dernière fête ensemble, une playlist parfaitement sélectionnée les plonge dans une reconstitution onirique des souvenirs de leur formation. Vivez une variété de vignettes narratives en explorant les moments clés qui les ont façonnés. C'est la compilation des plus grands tubes de leur adolescence, du premier baiser à la dernière danse. Mixtape tire son inspiration des films initiatiques, avec leur lot d'errances nostalgiques, de bêtises, de musique, les hauts et les bas de l'adolescence et les sentiments contrastés qui accompagnent le fait de grandir, la transformation et le passage à l'âge adulte. Mixtape, c'est disponible sur PC, PS5, Xbox Series et Switch. Voilà pour l'actu jeux vidéo.
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14: Bienvenue dans le rendez-vous de la MDE pour vous présenter l'actualité de la Maison des étudiants sur Radio Campus 3. La MDE, c'est votre maison, un guichet unique regroupant les principaux acteurs de la vie étudiante. Le service vie étudiante de Troyes-Champagne Métropole, l'antenne troyenne du Crous de Reims, la Fédération des étudiants troyens Campus 3, sa radio, Radio Campus 3, et le service de santé étudiante de l'Université Reims-Champagne-Ardenne. Nous mettons à votre disposition un espace de travail avec des ordinateurs, le wifi gratuit et de quoi imprimer votre travail. Vous trouverez aussi un point CAF et CPM pour toutes vos démarches. Venez également profiter de la salle de musique. Que vous soyez une association étudiante ou tout simplement étudiant, ne cherchez plus pour vos répétitions. Cette salle est mise gratuitement à votre disposition. Elle est totalement insonorisée et tout équipée. Batterie, piano, synthé, ampli, micro, table de mixage, vous permettant de pratiquer sans complexe. Et sachez que la Maison des étudiants sera exceptionnellement fermée vendredi 15 mai. Nous vous retrouverons lundi 18 mai pour vous informer et vous conseiller sur toutes les questions liées à la vie étudiante, au 6 rue de la Petite Courtine à 3, du lundi au vendredi de 9h à 12h30 et de 13h30 à 17h30. Vous pouvez nous contacter au 03 25 81 78 10 ou par mail à l'adresse suivante mde@3-cm.fr. Et retrouvez notre actualité sur notre site internet étudiatroyes.fr et sur les réseaux comme la page Facebook étudiatroyes. Voilà, c'était le rendez-vous de la MDE tous les lundis à 7h30, 12h30 et 16h30 sur Radio Campus 3. Bonne semaine à tous.
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4: C'est Axel Meunier, le président de l'Agorae et également de Campus 3. Donc, c'est quoi l'Agorae ? L'Agorae, c'est une épicerie solidaire où l'objectif est de fournir aux étudiants dans le besoin des biens de subsistance de première nécessité, enfin des biens de subsistance, que ce soit des produits alimentaires comme des produits d'hygiène, à des prix complètement cassés. L'idée est de proposer à presque 10% des prix qu'on peut retrouver dans le marché, des biens, tous ces biens-là, afin d'aider les étudiants dans la difficulté à finir leur mois. Donc l'Agorae, c'est donc notre épicerie dans le centre-ville, mais c'est également notre lieu de vie à Technopole, enfin du coup place Léonard de Vinci du côté Technopole, donc c'est un lieu où si vous souhaitez vous pouvez venir en tant que particulier mais tout autant en tant qu'association pour faire vos activités, pour faire des moments de cohésion et globalement même réviser si vous en sentez le besoin. Donc n'hésitez pas à passer place Léonard de Vinci, vous pouvez aller la réserver en passant par notre compte Instagram dans notre Linktree ou en venant directement en physique en scannant le QR code pour réserver le local. L'Agorae, c'est également l'aubaine. Donc l'aubaine, c'est un peu le même principe que notre épicerie solidaire, sauf que c'est plus à travers des meubles, des fournitures scolaires que à travers des denrées alimentaires. C'est-à-dire que vous pouvez venir récupérer un canapé à des prix complètement cassés ou d'autres mobiliers ou même encore des objets de la vaisselle, etc. Également, si vous souhaitez donner à l'Agorae, n'hésitez pas à nous contacter. Ce sera très utile pour les étudiants qui pourraient le récupérer et ça vous permettra de vous débarrasser potentiellement de vos encombrants. Donc voilà, donc c'est tout ça l'Agorae, c'est beaucoup d'actions, des actions solidaires, des actions d'entraide entre nous, entre étudiants, avec des équipes de bénévoles. Et cette équipe de bénévoles, il faut la renouveler. Il nous faut toujours plus de monde pour pouvoir partager la charge de travail en tant qu'étudiant, mais encore plus accompagner et pouvoir proposer toujours plus d'actions pour les étudiants de la ville de Troyes. Donc si vous souhaitez rejoindre l'Agorae, si le projet d'innovation sociale, si vous souhaitez aider d'autres étudiants dans le besoin et donner de votre temps pour le faire, n'hésitez pas à nous contacter à travers notre adresse mail agorae@campus3.fr. Donc contactez-nous, envoyez-nous un mail et on vous répondra dans les plus brefs délais si vous souhaitez nous aider ou encore si vous souhaitez venir au local de l'Agorae pour échanger avec nous et qu'on vous présente le tout. Merci pour votre écoute, c'était Axel Meunier. Et puis très bonne journée sur Radio Campus 3.
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1: Un temps dans l'ensemble agréable aujourd'hui dans la région. Température autour de 14 degrés sous abri, 18 sous l'influence du soleil. Demain mercredi, ciel nuageux à variable avec du vent à 50 km/h en pointe, de 8 à 15 degrés pour les températures. Jeudi de l'Ascension, nuages et éclaircies au programme. On ne dépassera pas les 12 degrés. Vendredi, un temps dans l'ensemble nuageux avec un risque de brouillard en début de journée. Température max 13 degrés. Samedi, c'est pas mal. De belles périodes ensoleillées, quelques passages nuageux, 14 degrés au plus haut, 18 en ressenti. Enfin, dimanche prochain, ciel variable à nuageux, possibilité d'averse. On attend 16 degrés dans l'aube ce dimanche, 20 sous l'influence du soleil dans l'aube.
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3: 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Dans l'actu jeu vidéo, la sortie le 5 mai de Dead as Disco, disponible sur PC, c'est développé et édité par Brain Jar Games. C'est un jeu de combat beat'em all. Pour la première fois en 10 ans, les membres vivants du groupe légendaire Dead as Disco se réunissent pour un concert en l'honneur de leur batteur décédé, Charlie Disco. Vous êtes Charlie Disco et le temps d'une nuit, vous pouvez prendre votre revanche. Affronter les anciens membres de votre groupe, devenus les idoles légendaires, et déterrer les secrets du passé pour découvrir qui a vraiment tué Disco. Attaquer, esquiver et éliminer vos ennemis en parfaite synchronisation avec la musique. Maîtriser la piste musicale de chaque idole pour débloquer de nouveaux talents, mouvements et danse. Faites équipe en mode coop ou attaquez-vous au classement pour devenir le roi de la piste de danse. Dead as Disco, c'est disponible sur PC. La sortie le 7 mai de Alabaster Down, disponible sur PC, c'est développé et édité par Radical Fish Games. C'est un jeu d'action RPG. Isolé et abandonné par les dieux, Juno se retrouve dans un monde en ruine qui était autrefois son foyer. Sa mission, réveiller l'humanité et chasser Nyx une bonne fois pour toutes. L'unité est indispensable pour rebâtir le monde et seule la force d'une élue peut lever la malédiction. Reconstruisez les colonies, rétablissez les routes de commerce et faites progresser la science en aidant les personnages. Toute progression modifie l'apparence de la colonie et révèle de nouvelles opportunités. Pour affronter les différents ennemis du jeu, vous devrez utiliser tout ce qui est à votre disposition. Pour vous faciliter la tâche, vous pouvez modifier votre arsenal à tout moment, même pendant un combat. Cuisinez des plats au lieu de repos pour renflouer votre stock de bulbes de soins et débloquer de puissants boosts temporaires. Débloquez des arts de combat dans les arbres de compétences de chaque arme pour pulvériser vos ennemis avec style et ajoutez du panache avec les arts divins de chaque élément. Vous pourrez ainsi déclencher de puissants sorts pour achever les plus redoutables des ennemis. Alabaster Down, c'est disponible sur PC. Et enfin, la sortie le 7 mai de Mixtape, disponible sur PC, PS5, Xbox Series et Switch. C'est développé par Beethoven and Dinosaur et édité par Annapurna Interactive. C'est un jeu d'aventure narratif, dernière soirée au lycée. Trois amis se lancent dans une nouvelle aventure, jouée sur une compilation de souvenirs collée à la bande-son d'une génération. En route pour leur dernière fête ensemble, une playlist parfaitement sélectionnée les plonge dans une reconstitution onirique des souvenirs de leur formation. Vivez une variété de vignettes narratives en explorant les moments clés qui les ont façonnés. C'est la compilation des plus grands tubes de leur adolescence, du premier baiser à la dernière danse. Mixtape tire son inspiration des films initiatiques musique, avec leur lot d'errances nostalgiques, de bêtises, de musique, les hauts et les bas de l'adolescence et les sentiments contrastés qui accompagnent le fait de grandir, la transformation et le passage à l'âge adulte. Mixtape, c'est disponible sur PC, PS5, Xbox Series et Switch. Voilà pour l'actu jeux vidéo.
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8: Bonjour à toutes et à tous et bienvenue sur 3 Aube Radio et Radio Campus 3 dans Destination Nature. Ici on parle de nature, d'émerveillement et du lien vivant qui nous relie à elle. Alors aujourd'hui j'ai le plaisir et même l'honneur de recevoir Julien Perrault, naturaliste, journaliste et surtout fondateur de La Salamandre, un média indépendant qui depuis plus de 40 ans nous aide à mieux comprendre et surtout à aimer le vivant. Alors comment on a une vocation de passeur de nature? Pourquoi raconter le vivant est aujourd'hui un acte essentiel et comment garder l'espoir à l'heure des crises écologiques? On en parle tout de suite ensemble. Bonjour Julien.
9: Bonjour Audrey, bonjour à tous.
8: Julien, tout d'abord, merci d'être avec nous aujourd'hui dans l'émission Destination Nature. Moi, je te connais un peu, mais pour celles et ceux qui te découvrent aujourd'hui, est-ce que tu pourrais te présenter en quelques mots?
9: Oui, donc je m'appelle Julien, j'ai 53 ans, marié, 3 enfants, j'ai une grande passion pour le monde vivant, pour la nature, pour les fleurs, pour les oiseaux, les petites bêtes, les grosses bêtes, les arbres, tout ce qui vit depuis que je suis enfant. Mm-hmm. Et à l'âge de 11 ans, donc j'ai créé un petit journal sur la nature en racontant les observations que je pouvais faire à côté de chez moi et j'ai appelé ce petit journal La Salamandre. Et en fait, aujourd'hui, comme tu l'as dit, 42 ans plus tard, La Salamandre est une maison d'édition indépendante, sans but lucratif, et on fait tout ce qu'on peut pour transmettre notre amour, notre respect, nos connaissances sur le monde vivant. Donc, il y a 3 revues. La revue Salamandre pour les adultes, la petite Salamandre pour les 4-7 ans, la Salamandre junior pour les 8-12 ans. Et puis aussi, on édite une douzaine de livres chaque année. On a une plateforme aussi de documentaires nature en ligne, Salamandre TV. Et moi, j'anime aussi toutes les 2 semaines un épisode sur ma chaîne YouTube, La Minute Nature. Je vous emmène sur le terrain et faire plein de découvertes et aussi apprendre comment est-ce qu'on peut aider la nature tout autour de soi.
8: Alors, j'aimerais qu'on remonte un petit peu en arrière. Qu'est-ce qui a été le moment vraiment déclencheur ou un souvenir marquant qui t'a vraiment mis sur ce chemin-là, finalement?
9: J'ai eu la chance de grandir à la campagne, dans un monde un petit peu moins artificiel qu'aujourd'hui. On n'était pas tout le temps le nez collé à des écrans. On n'était pas tellement dans du béton, dans du verre, comme on est si nombreux aujourd'hui. C'était encore une belle campagne. Et puis, comme on sent, tout naturellement, c'est le cas de le dire, quoi, les découvertes sur le chemin de l'école, les découvertes dans la campagne alentour, le long des haies, le long d'une très belle rivière, au bord du lac... Et puis ça m'a apporté beaucoup de joie d'observer la nature, de découvrir plein d'animaux que je connaissais pas, des fleurs, des grands arbres. Et très vite, en fait, j'ai, à côté de la joie dans mon petit cœur d'enfant, j'ai aussi constaté que cette belle campagne se transformait, que on arrachait des haies pour faire des parkings, qu'on comblait des mares pour faire des ronds-points, des centres commerciaux. Et voilà, cette région a beaucoup changé aujourd'hui en 40 ans. Et déjà à l'époque, j'étais témoin de ça et ça m'a profondément, ça m'a attristé, ça m'a donné de la colère. Et j'ai réfléchi, qu'est-ce que je pouvais faire de toutes ces émotions, qu'est-ce que je pouvais faire de positif. C'est comme ça que j'ai créé mon petit journal, pour transmettre un petit peu de mon amour pour la nature, parce qu'évidemment, quand on connaît les choses, on est plus disposé à les protéger.
8: Finalement, de cette passion est née presque une mission, finalement. On peut dire ça comme ça?
9: Oui, alors peut-être. Voilà, peut-être c'est la raison de ma présence sur Terre, c'est d'essayer d'apporter un petit peu d'amour et de respect pour toutes nos cousines, tous nos cousins sauvages, au destin desquels on est liés d'ailleurs. C'est pas juste les papillons, c'est joli, c'est que vraiment aujourd'hui, la trame du vivant, elle est en mauvais état tout autour de nous, en France comme en Suisse. Et en fait, ça nous met nous-mêmes en danger, parce que plus les milieux naturels sont diversifiés, plus ils sont résistants, résilients face à toutes les perturbations, face aussi aux dérèglements climatiques. Et là, comme ces milieux naturels sont de plus en plus pauvres, de plus en plus Il y a de moins en moins d'oiseaux, de moins en moins d'insectes. Enfin, c'est assez dramatique.
8: Mmh.
9: Et c'est très, très inquiétant pour nous aussi parce que quand la nature va bien, ben, elle régule aussi le climat, elle nous apporte de la fraîcheur, de l'eau, ben, tout ce dont on a besoin, en fait.
8: Donc, la salamandre, hein, tu le disais, elle naît très tôt dans ta vie. J'imagine qu'au début, ça n'a pas dû être simple. Tu as rencontré des difficultés?
9: Bon, alors au début, c'était un petit journal, c'était des photocopies faites dans le bureau où travaillait ma maman et quelques exemplaires, quelques dizaines d'exemplaires vendus à l'école, aux copains, etc. Donc voilà, c'était vraiment un hobby. Et puis avec le challenge, ben, de voilà, bon, évidemment de suivre à l'école en parallèle, et puis ensuite mes études, mon bac, mes études de biologie. Donc ça, c'est vrai que ça a été un des challenges au début qui était exigeant, c'était de pas arrêter d'être régulier. À partir du moment où j'ai eu des abonnés, parce que mon histoire a été pas mal médiatisée en Suisse au début, donc en Suisse d'où je viens. Donc, puis assez vite, quand j'étais gamin, j'ai passé à la télévision, des émissions de radio, des articles dans la presse, etc. Donc j'ai commencé à avoir mes abonnés.
8: D'accord.
9: Les premiers de la salamandre, et à partir du moment où j'avais des abonnés, bah je peux pas les abandonner, quoi.
8: Bien sûr.
9: Donc il y avait une régularité à respecter, et ça c'était une difficulté. Et puis après, quand j'ai fini mes études de biologie, ben, c'était la grande question: est-ce que ça reste un hobby ou est-ce que ça devient mon métier? Et là j'ai beaucoup hésité, et finalement il m'a semblé que voilà, les valeurs que je voulais défendre étaient tellement importantes, il fallait que j'y consacre vraiment le meilleur de mon temps. Et alors je me suis dit, ben, voilà, ça a donné mon métier. Mais alors qui dit métier dit quand même, voilà, il faut avoir un petit salaire.
8: Assez
9: vite, j'ai engagé une, puis deux collègues. Et puis, alors, tout à coup, il fallait qu'il y ait suffisamment d'argent qui entre. Et voilà, ça a été aussi un challenge. Donc après, dans l'histoire de la salamandre, petit à petit, l'équipe s'est étoffée. Aujourd'hui, on est presque 30 personnes réparties entre Neuchâtel en Suisse et Toulouse en France.
8: D'accord.
9: On est vraiment actifs sur les deux pays. On a d'ailleurs plus d'abonnés en France qu'en Suisse maintenant. Beaucoup plus. Et voilà, il y a des hauts et des bas. Il y a des moments géniaux, tout se passe bien, il y a des moments plus difficiles aussi parfois économiquement, et on s'est arrivant et on se réinvente, et voilà, depuis 42 ans on y est arrivé, on a tenu le cap, et j'espère qu'on pourra faire ce travail encore longtemps, parce que je crois que ça fait sens et que c'est vraiment important aujourd'hui.
8: Comme je le disais en introduction, donc aujourd'hui la salamandre est quand même devenue une vraie référence, hein, donc des revues, des livres, des films, des activités. C'est un univers très riche. Et puis donc il y a ce nom, la salamandre, hein, ce petit amphibien noir et jaune qui est discret, très lié aux forêts humides et souvent associé à des mythes anciens. Alors pourquoi ce choix de nom, la salamandre ?
9: Alors tu sais, c'est très joli parce que on est en train de se parler. Je fais une parenthèse. Là, je suis dans un petit affût, dans une petite cabane.
8: Oui.
9: Et je surveille une petite mare. Et là, j'observais justement une fauvette et un pinson qui étaient en train de se baigner dans un coin de la mare. Et là, juste maintenant, il y a un renard qui a surgi et qui est dans mes jumelles et qui est en train de boire. Et c'est très très beau. Alors je réponds pas du tout à ta question, mais là, c'est voilà.
8: Dommage que l'émission soit à la radio.
9: Voilà, il me regarde, je pense qu'il m'a un petit peu entendu, mais ça va, il est assez confiant, c'est chouette. Alors pourquoi la salamandre ? Parce que j'ai fait une rencontre très marquante à l'âge de 11 ans. Je me promenais justement dans la forêt, et puis un soir, j'ai vu un étrange animal noir et jaune derrière une souche moussue, et j'ai trouvé ça tellement étrange. On avait l'impression qu'il était en plastique, et pas du tout, c'était vraiment un animal qui bougeait, qui était vivant. Et alors, voilà, je me suis un petit peu renseigné sur cette salamandre et je me suis intéressé à elle. Et voilà, je savais pas non plus que c'était un animal symbolique, que c'était l'emblème de François Ier, que c'était le symbole du feu chez les alchimistes. Je n'avais pas fait toute une étude comme ça, mais cet animal, cette rencontre m'a marqué. Et puis, quelques temps plus tard, j'en ai trouvé une dans la forêt qui avait vraiment un très gros ventre. Je me suis dit qu'elle allait faire du petit. Et il n'y avait pas encore Wikipédia, il n'y avait pas encore Internet, donc dans un livre, j'ai lu que les salamandres faisaient leur bébé dans l'eau. Donc j'ai pris chez moi, dans un terrarium, avec de la mousse, bien installé, des petits vers de terre, et puis j'ai mis dans un coin du terrarium une coupelle avec de l'eau. Et un matin, en partant à l'école, bah, j'ai vu ce grand miracle de la vie. J'ai vu naître une salamandre, enfin des bébés salamandres qui sont sortis du ventre de leur maman, qui sont tombés dans l'eau. Et c'est vrai que ça m'a profondément marqué. Alors, quand j'ai décidé de créer mon petit journal, je me suis dit, ben voilà, ce sera la salamandre.
8: Ça sera la salamandre.
9: Donc, c'est un petit peu mon emblème depuis lors, exactement.
8: Qu'est-ce qui fait, selon toi, la singularité de la salamande par rapport aux autres médias nature?
9: Alors, plusieurs choses. Déjà, le fait qu'on va vous parler que de la nature que vous pouvez observer au fil des saisons près de chez vous.
8: Mmh.
9: Ça, je trouve que c'est vraiment important. Aussi bien la revue Salamande pour les adultes que nos deux magazines jeunesse pour les enfants. On va vous parler justement du renard, du pinson, de la fauvette, de la grenouille, qui mènent des vies totalement incroyables autour de nous.
8: Mmh.
9: Voilà, donc j'ai rien contre les girafes et les baleines, mais c'est vrai qu'il y a déjà beaucoup de belles choses à observer près de chez nous et
8: c'est
9: aussi
8: vrai
9: à préserver.
8: Mmh.
9: Donc ça, c'est déjà une première différence. Après, une deuxième différence, c'est que nous sommes un média indépendant,
8: oui,
9: sans but lucratif,
8: sans publicité,
9: et qui vit sans publicité également et qui essaie de fonctionner le plus possible sans IA, et qui est imprimé sur du papier partiellement recyclé, labellisé FSC. Enfin, on essaie vraiment d'avoir une éthique, d'être les plus cohérents possible.
8: Mmh.
9: Et ça, je pense que c'est malheureusement de loin pas le cas de tous les médias, surtout en ce moment.
8: Mmh.
9: Donc, on a vraiment une éthique, je dirais. On est oui, un positionnement, je dirais, qui est assez unique, en fait. Je pense que c'est les deux grandes différences qui font qu'on est vraiment unique.
8: Tu parlais aussi de ton équipe. Alors, j'imagine qu'il y a un mélange de journalistes, naturalistes, illustrateurs.
9: Oui, absolument. Alors, on a beaucoup de métiers dans l'équipe. Hein. Il y a évidemment des journalistes, des naturalistes, des passionnés qui connaissent très bien la nature. On a aussi des graphistes. Et puis, il faut aussi des gens parce que c'est bien de faire des revues, des belles revues dans lesquelles on met tout notre cœur et des beaux livres, etc. Mais après, il faut aujourd'hui, c'est un grand défi, il faut les diffuser.
8: Oui.
9: Il faut les vendre, il faut trouver un public. Hein. D'ailleurs, si vous écoutez cette émission et que ce que je vous dis vous intéresse, bah, je vous invite vraiment à aller sur le site de la Salamandre et

0: la protéger, ce qu'on sait pourtant être en train de disparaître finalement. Pourquoi on a du mal?
1: Bon, il y a des racines très profondes, alors ça je pourrais en parler pendant des heures, mais notre société s'est construite malheureusement depuis plusieurs siècles, de plus en plus en opposition face à la nature, face au monde vivant.
0: Mm-hmm.
1: Tout l'essor, je dirais, de la pensée cartésienne, et ensuite, bon, déjà le christianisme, hein, le jardin d'Éden dans lequel on peut se servir, c'était pas très bien parti, malheureusement. Mm-hmm. Alors heureusement, il y a eu Saint François d'Assise, il y a eu, voilà, c'était... Tous les courants chrétiens ne sont pas, je dirais, prédateurs du monde vivant, mais quand même, il y a eu, je pense, beaucoup de dégâts par rapport à ça.
0: Mm-hmm.
1: Et ensuite, donc, Descartes, les animaux, c'est juste des machines, etc. Et puis, voilà, après, l'essor de la technologie, de plus en plus puissante, qu'il y a besoin de plus en plus d'énergie, la révolution agricole, etc. Enfin, on a vraiment, et puis aussi le fait qu'on est de plus en plus nombreux, tout simplement, donc on prend de plus en plus de place. Et en fait, on vit dans une culture, malheureusement, justement, on oppose la culture à la nature. C'est terrible, hein, spécialement dans les pays francophones. C'est moins fort dans les pays germanophones, par exemple.
0: Oui.
1: Et voilà, donc il y a des raisons culturelles très, très profondes. On fait la guerre à la nature.
0: Ben oui.
1: François Terrasson a très bien expliqué, hein, le philosophe.
0: Mm-hmm.
1: Et c'est malheureux parce que, d'ailleurs, le secrétaire général de l'ONU, vous direz, il a fait un discours fameux il y a quelque temps où il explique que justement on fait la guerre à la nature, que c'est terrible, surtout que cette guerre on peut que la perdre.
0: Mais bien sûr.
1: La nature elle va s'en remettre. Le monde vivant est rivalise de créativité depuis plusieurs milliards d'années, mais nous on commence à être en danger. Et peut-être
0: d'une certaine
1: manière que le dérèglement climatique qui commence à produire tant de dégâts autour de nous sur les humains et aussi surtout les non-humains, peut-être que c'est d'une certaine manière comme ça que la planète dit stop à un moment donné. Stop, arrêtez, calmez-vous, là vous êtes en train de vous dépasser les bornes.
0: Bah oui, et puis sans nature, il n'y a pas de futur, donc à un moment donné, il faut que l'humain...
1: Alors c'est sûr que, et ça c'est vrai que c'est malheureux que nos décideurs, nos chefs d'entreprise, nos ministres, ils sont très... peu compétents dans ce domaine-là, et souvent ils connaissent bien la technologie ou l'économie, mais en fait ils négligent un fait essentiel, c'est que la nature c'est notre source de vie, c'est vraiment la base de notre prospérité, c'est la base de notre économie, c'est ce qu'on respire, c'est ce qu'on boit, c'est ce qu'on mange, c'est ce qui nourrit notre âme aussi, enfin à tous les niveaux, au niveau matériel, au niveau mental, au niveau physique, au niveau spirituel, enfin la nature peut nous faire énormément de bien. Et en fait, en la détruisant, on se détruit nous-mêmes. Voilà, il y a du travail. Et c'est pour ça qu'à la Salamandre, on essaie de transmettre ce message et on essaie de le faire de manière positive, hein, ce qui n'est pas toujours facile aujourd'hui parce qu'il y a beaucoup de mauvaises nouvelles dans le monde.
0: Oui.
1: Mais on essaie quand même de maintenir le cap d'un message positif pour que chacun reste ancré, mobilisé dans l'action, positif et qu'on fasse le maximum autour de nous.
0: Merci beaucoup Julien. Alors je vais t'inviter à marquer une petite pause musicale avec la symphonie des éclairs et on se retrouve tout de suite après.

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1: De retour sur 3 Aube Radio et Radio Campus 3 dans l'émission Destination Nature en compagnie de Julien Perrault, naturaliste, journaliste et fondateur de la Salamandre. Julien, on le disait, alors mieux connaître la nature, est-ce que ça change vraiment notre manière d'agir dans notre quotidien ?
2: Alors en fait, oui, je pense que la connaissance, c'est important, évidemment, si on sait les noms des papillons, les noms des oiseaux, les noms des arbres, on sera sensibilisé à toute cette richesse et on aura peut-être plus envie d'en prendre soin. Oui. Mais c'est pas suffisant. Nous, à la Salamandre, on essaie beaucoup aussi de transmettre non pas que des connaissances, mais aussi des émotions,
1: oui,
2: des ressentis, du vécu, de l'affection, de l'authentique. Enfin, voilà, des choses belles, hein, par le dessin, par la photo, par le texte, par la mise en page, par tout le cœur qu'on y met, c'est pas juste des informations. Et le registre des émotions, il est très fort aussi pour faire bouger les consciences, pour sensibiliser. Et puis après, il faut essayer de travailler un petit peu sur justement sur les croyances, sur les motivations, si on veut amener à des changements de comportement.
1: Oui.
2: Voilà, il y a beaucoup de gens qui peut-être croire certaines choses, voilà, qu'on pense peut-être par exemple que la technologie nous amènera toutes les solutions.
1: Mmh.
2: Je pense qu'on peut raisonnablement dire aujourd'hui que c'est pas le cas et que c'est un fait assez clair, malheureusement. Donc par exemple ça, c'est une croyance, ou bien cette croyance de la supériorité de l'être humain sur les autres êtres vivants, c'est une croyance qui est encore très répandue dans notre monde,
1: ouais,
2: et qui est très dangereuse parce que ça nous rend très orgueilleux et très nombriliste. Et on prend plus trop la peine de regarder ce qu'il y a autour de nous. Et ça nous met en grand danger, en fait.
1: Et puis, quand on parle aussi d'écologie, ça fait peur. Il y a des personnes aussi qui culpabilisent, finalement. Et
2: oui, alors, oui, évidemment. Mais alors, la culpabilité, c'est pas très utile, hein. Donc, j'ai écrit un livre l'année passée qui s'appelle Une vie pour la nature, où je raconte un petit peu mon parcours. Mais surtout, j'avais envie justement de transmettre un petit peu un mode d'emploi, enfin en tout cas comment moi je fais mes petites recettes personnelles pour rester ancré dans l'action et positif. Et c'est vrai que la culpabilité, bah oui, c'est bien naturel. En bon chrétien, peut-être en plus, on nous en oublie, encourage. Mais en fait, la culpabilité, c'est pas très utile. Et c'est vrai que c'est malheureux parce que ça peut nous paralyser,
1: oui,
2: ça peut nous amener dans le déni, ça peut. Et en fait, non, moi je pense qu'il faut. Voilà, prendre sa part de responsabilité, ben oui, on y est pour quelque chose, et puis après, ben c'est pas la fin du monde, et regarder ce qu'on peut faire à notre échelle, et puis se lever et le faire.
1: Selon toi, Julien, donc on a perdu ce lien au vivant, ou est-ce qu'on a simplement oublié comment le faire vivre, ce lien ?
2: Ouh, je sais pas exactement la différence, mais c'est vrai qu'il y a un éloignement, ça me frappe quand je vois les gens. Ben voilà, moi je sais fonctionner sans voiture dans ma vie, donc je prends souvent le bus, le train, et on est tous, moi aussi, hein, souvent collés à des écrans, on regarde même pas la fenêtre, on regarde même plus la vue, on regarde la météo sur notre smartphone, on regarde les nuages dans le ciel, on réfléchit plus, enfin ça c'est pas mon cas, mais beaucoup de gens réfléchissent plus à peut-être ce qu'ils vont acheter comme fruits ou comme légumes, ils pensent même plus à dans quelle saison est-ce qu'on vit. Enfin, il y a une déconnexion complète des cycles du vivant qui sont les cycles qui nous nourrissent, quoi. C'est complètement fou. Et par exemple, aussi quelque chose qui est très triste, c'est que la profession d'agriculteur, qui est une profession qui est le métier le plus important et qui est un métier essentiel, est très dévalorisé dans notre société. Et l'agriculture est en grande difficulté. Et je trouve que c'est terrible comme on soutient pas le monde agricole et comme on est tous prêts à dépenser des fortunes pour des gadgets technologiques et on ne peut pas payer le juste prix de notre alimentation pour qu'elle soit produite de manière respectueuse des humains et des non-humains. Ça, c'est un gros, gros problème de la société.
1: Alors, malgré tout ça, quand même, Julien, qu'est-ce qui te donne encore de l'espoir aujourd'hui et pour l'avenir du vivant ?
2: Alors, pour l'avenir du vivant, donc, je ne m'inquiète pas trop, parce que ça va toujours continuer. Après, évidemment, j'aimerais bien que les humains détruisent le moins possible de choses. Ce qui me donne de l'énergie, bah, c'est par exemple maintenant, là, je suis dans mon petit affût et j'observe les oiseaux qui viennent se baigner, il y a ce renard qui est passé avant et je trouve ça tellement beau, il y a un rossignol qui chante et ça me donne la joie, ça me soigne, hein, d'être dans la nature, c'est prouvé, hein, par de multiples études, ça calme notre rythme cardiaque, ça produit des hormones de bien-être, ça nous détend, ça
1: c'est
2: nous
1: bon fait ralentir.
2: Donc voilà, exactement, pour la santé mentale, physique et peut-être même spirituelle, je pense que la fréquentation du monde sauvage était vraiment très salutaire. Et c'est une de mes recettes de survie et ça me fait beaucoup de bien. Et je vous invite aussi à le faire vous et pourquoi pas en compagnie de nos revues et de nos livres de la Salamandre qui vous font découvrir plein de choses dans ce domaine-là.
1: Alors j'imagine, Julien, que tu as rencontré énormément de personnes au fil de ton parcours. Est-ce qu'il y a eu des rencontres qui t'ont marqué particulièrement ?
2: Oui, évidemment. Enfin, je raconte aussi ça dans mon livre, Une vie pour la nature. Il y a des rencontres, oui. Alors par exemple, quand j'avais 10 ans, il y a un instituteur qui m'a vraiment, pas qu'à moi d'ailleurs, qui a ouvert à beaucoup d'enfants de cet âge-là, qui nous a ouvert les yeux sur les petites fleurs des bords de chemin, les arbres, les hirondelles qui nichaient encore dans le village, enfin, plein de petits trésors qu'on pouvait observer au fil des saisons, ça m'a beaucoup marqué. Donc ça, c'était une rencontre très marquante. Et puis après, il y a eu d'autres naturalistes que j'ai eu l'occasion de rencontrer, notamment le fameux peintre, sculpteur, philosophe naturaliste suisse Robert Reinhard, qui connaissait mon grand-père et que j'ai pu un peu côtoyer, ainsi que sa femme, qui était aussi une grande artiste. Donc voilà, des personnalités inspirantes, ouais, j'en ai rencontré pas mal et je suis heureux de voir qu'aujourd'hui le travail collectif de la Salamandre, il inspire aussi beaucoup de gens et beaucoup de vocations et je trouve super beau que l'on puisse transmettre ce relais plus loin tout autour de nous.
1: Et au niveau de la faune, est-ce que tu as fait des rencontres aussi particulières ?
2: Elles sont toutes particulières. le regard de ce renard, là, il y a 10 minutes, il était incroyable. Et quand je suis face à un renard, il y a un échange de regards d'une totale intensité et en même temps il y a un mystère qui est tellement magnifique, qui est tellement insondable. Et ça, quand je croise le regard d'un animal sauvage comme ça, ça me fait toujours penser quand un petit humain naît, sort du ventre de sa mère. Moi j'ai eu la chance de vivre ça avec mes trois enfants, souvent le petit nouveau-né, il a quelques minutes de grande attention au monde. Et ce regard incroyable, c'est aussi le regard en fait d'un petit animal sauvage. On ne sait pas, il n'y a pas de communication verbale possible. Il ne sait pas encore parler et on le regarde. C'est fabuleux. C'est comme un renard. C'est comme un lynx. C'est comme un aigle. C'est sauvage. Et après, ce petit humain, il va devenir un petit homme, une petite femme. Et en fait, ça sera très beau, évidemment. Mais en fait, il va perdre quelque chose, évidemment aussi. Mais c'est le jeu de la vie des humains.
1: Alors plus largement, Julien, quel rôle peuvent jouer selon toi les médias, les artistes, mais aussi les citoyens ?
2: Bon, alors on vit dans un monde où malheureusement le pouvoir, les multinationales, les grandes entreprises, les gouvernements sont bloqués, sont piégés dans des intérêts à court terme et c'est terrible. Pas que pour les causes environnementales, il y a peu de gros problèmes en ce moment sur Terre, évidemment. Et je pense que nous, comme artistes, comme journalistes, comme médias, comme citoyens, ce qui est beau, c'est que on peut faire des choses beaucoup plus librement. Et il faut le faire, mais il faut aussi que ça change au niveau politique. C'est-à-dire que il faut pas penser que, par exemple, en triant nos petits pots de yaourt et puis en mettant des nichoirs dans nos jardins, qu'on arrêtera le dérèglement climatique et la crise de la biodiversité. Il faut aussi vraiment un changement sociétal. Et ça doit aussi passer par des actions à grande échelle. D'autant plus que le temps devient très, très pressant pour tout ça.
1: Faut changer nos habitudes. Et c'est vrai que c'est pas toujours facile de changer les habitudes. C'est ça aussi qui fait un petit peu peur.
2: Oui, mais je pense qu'on peut le voir positivement, cette action. Un exemple, si on dit aux gens, dans cette ville, par exemple, vous ne pourrez plus circuler en voiture. Privation de liberté, on monte aux barricades, on n'est pas content, on a ses petites habitudes, etc. Si on dit les choses différemment, si on dit, voyez, ici, dans toute cette partie de la ville, c'est génial, il y aura des pistes cyclables, vous pourrez flâner, vous aurez moins de pollution, vos enfants seront en sécurité, il y aura des terrasses qui seront ouvertes plus facilement dans la rue. Vous voyez,
1: c'est
2: un exemple. En fait, on doit construire aussi des récits. Parce que c'est vrai que si l'écologie c'est juste quelque chose de punitif,
1: ça nous fait
2: partir en courant. Alors la réalité, c'est qu'on va pas avoir le choix. On va devoir, consommer beaucoup moins de ressources, d'énergie, etc. On devrait le faire le plus possible. Mais ce que je veux dire, c'est que on peut le vivre de manière positive et que ça peut faire place aussi à d'autres très belles choses, à plus de contacts entre les humains, plus de solidarité, plus de temps, voilà, pour vivre vraiment des vraies choses. Parce que finalement, c'est pas d'acheter plein de choses, c'est pas ça qui nous rend heureux.
1: Ah non, ça je confirme.
2: C'est vrai, par la psychologie, d'ailleurs.
1: C'est vrai que les gens voient un petit peu la préservation de la biodiversité, on va dire, comme une contrainte, en fait, mais absolument pas. Mais ça
2: bah, c'est pas une contrainte, c'est des mentalités. C'est la base nécessaire à notre vie, à notre survie. Et puis après, le reste, on fait le mieux possible. Mais en fait, on vit dans un monde qui fonctionne un petit peu à l'inverse du bon sens. Et on peut réaliser que c'est la priorité. Et d'abord, ça doit être ça.
1: Donc Julien, si tu avais un message à adresser aux jeunes générations là, qui nous écoutent peut-être aujourd'hui sur 3 Aube Radio, ça serait quel message ?
2: Eh ben, c'est de foncer, de réaliser vos rêves. Et puis de faire votre part pour réenchanter le monde, parce que si on reste dans sa chambre à tourner en rond, un petit peu angoissé, ben c'est dommage. Dès qu'on se met en action, c'est magique, ça donne de la force, ça donne de l'énergie, on peut se connecter à d'autres gens qui partagent peut-être les mêmes inquiétudes, qui partagent les mêmes rêves, les mêmes aspirations, et ça peut être vraiment magnifique collectivement de faire sa part.
1: Merci beaucoup, Julien. Est-ce que tu as des futurs projets là ? Alors, tu as écrit un livre récemment. Est-ce qu'il y a d'autres projets à venir ?
2: Ah oui, il y a toujours plein de projets. Bah, à début juin, il y a une nouvelle formule de la revue Salamandre qui sera très très belle, sur laquelle toute la rédaction a travaillé pendant plus d'une année. Oui, il y a un autre projet de livre qui commence à se préciser de mon côté. Enfin, oui, on a toujours.
1: Ça s'arrête jamais.
2: Ça s'arrête jamais. On fait vraiment le maximum, ouais.
1: Et puis pour finir cette émission, Julien, une projection, comment est-ce que tu imagines la Salamandre dans 10 ou 20 ans ?
2: Alors dans 10 ou 20 ans, disons dans 20 ans, ce qui serait génial, c'est qu'on ait besoin de la Salamandre.
1: Mm-hmm.
2: Donc on vit dans un monde décarbonaté, on vit dans un monde qui a ralenti, on vit dans un monde où on fait plus n'importe quoi juste pour de l'argent.
1: Ouais.
2: Et par conséquent, voilà, on vit dans des villes qui sont entièrement végétalisées. On se déplace un petit peu moins, c'est vrai, mais on est plus heureux, on est plus tranquille, et on a remis l'agriculture au cœur de nos sociétés.
1: Mm-hmm.
2: Et dans ce monde-là, voilà, dans les campagnes, il y a des haies, il y a des bosquets, il y a des mares, il y a de la vie partout.
1: Il y a des oiseaux.
2: Et on y participe tous.
1: Mm-hmm.
2: Et par conséquent, il n'y a plus besoin de salamandre. Voilà, tout va bien. Une brève vision d'avenir.
1: Merci beaucoup Julien d'avoir été mon invité aujourd'hui. Hein, c'était vraiment un grand honneur pour moi. Et
2: bah,
1: merci.
2: Écoute, avec grand plaisir, vraiment.
1: Merci vraiment pour cet échange inspirant. Et donc on retient que prendre soin du vivant commence souvent par apprendre à le regarder, à l'écouter, à s'en émerveiller. Alors pour les auditrices et les auditeurs qui nous écoutent, si vous souhaitez découvrir ou redécouvrir la Salamandre, vous pouvez vous rendre sur leur publication, le site internet, la chaîne YouTube, les réseaux sociaux, un peu partout, c'est ça, hein, Julien ?
2: Exactement, salamandre.org, notre site principal, et puis sur YouTube, la Minute Nature.
1: Merci beaucoup, Julien. Merci aux auditeurs et aux auditrices, et je vous donne rendez-vous à très bientôt pour une nouvelle émission de Destination Nature sur 3 Aube Radio.
2: Avec grand plaisir.
1: Merci, Julien.

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2: 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Il est 14h.
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4: Et on va retrouver Coé. Coé sur Europe 2, c'est sa maison en ce moment.
13: On se disait par exemple, si Jean-Phi Janssen, connaissez du nord de la France, l'humoriste, s'il reprenait Tu veux Mozizi de Francky Vincent en ch'ti, ça change.
14: T'es ma biloute. Bon oui, hein.

0: Tu veux ma bilude? Bah oui, hein, bah, disponible bien prochainement. Imaginez Didier de l'Amour et dans le Pré. Si par exemple il reprenait Scatman en berrichon.
1: Ah oui,
0: ça change tout.
2: I'm a Scatman.

Et enfin, Jules pourrait reprendre si j'étais président, par exemple. Il la reprend en marseillais.

0: Max.
1: En Y.
2: En Y, 10h09.
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2: Allez, c'est parti, nouveau numéro, nouvelle édition de nos aventures les amis. Forum Campus jusqu'à 18h dans la foulée, c'est déjà demain, donc on reste ensemble jusqu'à 19h. Du bon son au programme, plein d'infos avec notamment des nouvelles de l'Agorée Campus 3. Notre épicerie solidaire étudiante, le lieu de vie d'échange ouvert à tous, ce sera à 16h30 dans une petite demi-heure avec notre président d'ailleurs qui nous rejoindra pour tout nous dire, Axel Meunier. Et puis dans la deuxième partie de l'émission, on parlera jeux vidéo avec Sonia, 17h30, Reload. Passez de bons moments avec nous, bon après-midi avec Radio Campus 3.
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0: Locale. Merci de nous rejoindre, merci d'avoir choisi Radio Campus 3. Radio Campus 3, c'est la radio de la Fédération des étudiants troyens et on va parler de l'Agorae Campus 3 là dans quelques minutes. Une innovation sociale de notre association, c'est l'épicerie solidaire étudiante. L'Agorae, le lieu de vie d'échange ouvert à tous, on va en parler avec notre président Axel Meunier, le président de Campus 3 dans quelques minutes.
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0: À l'occasion de la Journée internationale de la lumière, célébrée chaque année le 16 mai, les enseignants-chercheurs et doctorants du laboratoire Lumière, Nanomatériaux et Nanotechnologie et du 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et pas mal de démonstrations, jeux et mini-conférences autour de la lumière et des couleurs. 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

0: Musique et info, de la bonne musique, hein, évidemment, pour vous accompagner. Le meilleur du rock, le meilleur de la pop sur Radio Campus 3. L'info dans un instant autour de notre asso. Une innovation sociale de Campus 3, c'est l'Agorae Campus 3. On va parler de l'épicerie solidaire étudiante, le lieu de vie d'échange ouvert à tous. Et on en parle avec notre président Axel Meunier dans une poignée de secondes. 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
4: C'est Axel Meunier, le président de l'Agorae et également de Campus 3. Donc, c'est quoi l'Agorae ? L'Agorae, c'est une épicerie solidaire où l'objectif est de fournir aux étudiants dans le besoin des biens de subsistance de première nécessité, enfin des biens de subsistance, que ce soit des produits alimentaires comme des produits d'hygiène, à des prix complètement cassés. L'idée est de proposer à presque 10% des prix qu'on peut retrouver dans le marché, des biens, tous ces biens-là, afin d'aider les étudiants dans la difficulté à finir leur mois. Donc l'Agorae, c'est donc notre épicerie dans le centre-ville, mais c'est également notre lieu de vie à Technopole, enfin du coup place Léonard de Vinci du côté Technopole. Donc c'est un lieu où si vous souhaitez vous pouvez venir en tant que particulier, mais tout autant en tant qu'association, pour faire vos activités, pour faire des moments de cohésion et globalement même réviser si vous en sentez le besoin. Donc n'hésitez pas à passer place Léonard de Vinci, vous pouvez aller la réserver en passant par notre compte Instagram dans notre Linktree ou en venant directement en physique en scannant le QR code pour réserver le local. L'Agorae, c'est également l'aubaine. Donc l'aubaine, c'est un peu le même principe que notre épicerie solidaire, sauf que c'est plus à travers des meubles, des fournitures scolaires que à travers des denrées alimentaires. C'est-à-dire que vous pouvez venir récupérer un canapé à des prix complètement cassés ou d'autres mobiliers ou même encore des objets de la vaisselle, etc. Également, si vous souhaitez donner à l'Agorae, n'hésitez pas à nous contacter. Ce sera très utile pour les étudiants qui pourraient le récupérer et ça vous permettra de vous débarrasser potentiellement de vos encombrants. Donc voilà, donc c'est tout ça l'Agorae, c'est beaucoup d'actions, des actions solidaires, des actions d'entraide entre nous, entre étudiants, avec des équipes de bénévoles. Et cette équipe de bénévoles, il faut la renouveler. Il nous faut toujours plus de monde pour pouvoir partager la charge de travail en tant qu'étudiant, mais encore plus accompagner et pouvoir proposer toujours plus d'actions pour les étudiants de la ville de Troyes. Donc si vous souhaitez rejoindre l'Agorae, si le projet d'innovation sociale, si vous souhaitez aider d'autres étudiants dans le besoin et donner de votre temps pour le faire, n'hésitez pas à nous contacter à travers notre adresse mail agorae@campus3.fr. Donc contactez-nous, envoyez-nous un mail et on vous répondra dans les plus brefs délais si vous souhaitez nous aider ou encore si vous souhaitez venir au local de l'Agorae pour échanger avec nous et qu'on vous présente le tout. Merci pour votre écoute, c'était Axel Meunier. Et puis très bonne journée sur Radio Campus 3.
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0: Bonne route avec nous, que vous soyez d'ailleurs sur la route ou ailleurs, hein. Bonne fin d'après-midi avec Radio Campus 3, une belle soirée en vue, notamment avec Patricia Quintana pour ouvrir cette soirée avec le bal des engagés, la rencontre des acteurs du monde culturel, artistique, du monde associatif local, et on retrouvera donc Patricia comme on le fait chaque semaine, hein, avec un nouvel invité ce soir à partir de 20h, 21h.
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0: Un temps agréable aujourd'hui dans l'ensemble, dans la région. 14 degrés sous abri, 18 sous l'influence du soleil. Demain mercredi, ciel nuageux à variable avec du vent à 50 km/h en pointe, de 8 à 15 degrés pour les températures. Jeudi de l'Ascension, nuageux et éclairci. Au programme, on ne dépassera pas les 12 degrés. Vendredi, un temps dans l'ensemble nuageux avec un risque de brouillard en tout début de journée. Température max 13 degrés. Enfin, pour ce week-end, samedi, c'est pas mal. De belles périodes ensoleillées, quelques passages nuageux. 14 degrés au plus haut, 18 en ressenti. Enfin, dimanche prochain, ciel variable à nuageux. Possibilité d'averse, on atteindra 16 degrés dans l'aube, 20 sous l'influence du soleil.
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1: Autant dire que le meilleur du rock, le meilleur de la pop, ça continue hein, pour vous. Avec également un nouveau bloc-notes dans quelques minutes. Reload, l'actu jeu vidéo, c'est Sonia qui vous dira tout, qui nous dira tout dans une demi-heure. Un nouveau point météo également, la tendance pour demain mercredi, les jours qui viennent, hein, jusqu'au week-end d'ailleurs, dans l'aube. Ça ce sera à moins le quart. Voilà, Forum Campus, une nouvelle heure à déguster. Profitez-en.
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0: Le meilleur du rock, le meilleur de la pop, c'est ici, hein, du bon rock, de la bonne pop, avec ce soir Q-Burn. Ce soir, c'est Peter Anthony qui s'y colle, hein, notre grand animateur de Radio E britannique, Peter. Donc ça va causer en anglais ce soir, comme tous les mardis, entre 21h et 23h, Q-Burn, le show rock made in UK.
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0: Vous êtes bien sur Radio Campus 3, c'est Forum Campus, Lono Mouza avec vous, et à 17h30, 5h30, eh bien c'est le moment de retrouver Sonia qui va nous parler jeux vidéo comme tous les mardis. Reload à suivre.
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7: Dans l'actu jeux vidéo, la sortie le 5 mai de Dead as Disco, disponible sur PC, c'est développé et édité par Brain Jar Games. C'est un jeu de combat beat'em all pour la première fois en 10 ans. Les membres vivants du groupe légendaire Dead as Disco se réunissent pour un concert en l'honneur de leur batteur décédé, Charlie Disco. Vous êtes Charlie Disco et le temps d'une nuit, vous pouvez prendre votre revanche. Affronter les anciens membres de votre groupe, devenus les idoles légendaires, et déterrer les secrets du passé pour découvrir qui a vraiment tué Disco. Attaquer, esquiver et éliminer vos ennemis en parfaite synchronisation avec la musique. Maîtriser la piste musicale de chaque idole pour débloquer de nouveaux talents, mouvements et danse. Faites équipe en mode coop ou attaquez-vous au classement pour devenir le roi de la piste de danse. Dead as Disco, c'est disponible sur PC. La sortie le 7 mai de Alabaster Down, disponible sur PC, c'est développé et édité par Radical Fish Games. C'est un jeu d'action RPG. Isolé et abandonné par les dieux, Juno se retrouve dans un monde en ruine qui était autrefois son foyer. Sa mission, réveiller l'humanité et chasser Nyx une bonne fois pour toutes. L'unité est indispensable pour rebâtir le monde et seule la force d'une élue peut lever la malédiction. Reconstruisez les colonies, rétablissez les routes de commerce et faites progresser la science en aidant les personnages. Toute progression modifie l'apparence de la colonie et révèle de nouvelles opportunités. Pour affronter les différents ennemis du jeu, vous devrez utiliser tout ce qui est à votre disposition. Pour vous faciliter la tâche, vous pouvez modifier votre arsenal à tout moment, même pendant un combat. Cuisinez des plats au lieu de repos pour renflouer votre stock de bulbes de soins et débloquer de puissants boosts temporaires. Débloquez des arts de combat dans les arbres de compétences de chaque arme pour pulvériser vos ennemis avec style et ajoutez du panache avec les arts divins de chaque élément. Vous pourrez ainsi déclencher de puissants sorts pour achever les plus redoutables des ennemis. Alabaster Down, c'est disponible sur PC. Et enfin, la sortie le 7 mai de Mixtape, disponible sur PC, PS5, Xbox Series et Switch. C'est développé par Beethoven Dinosaur et édité par Annapurna Interactive. C'est un jeu d'aventure narratif, dernière soirée au lycée. Trois amis se lancent dans une nouvelle aventure, jouée sur une compilation de souvenirs collée à la bande-son d'une génération. En route pour leur dernière fête ensemble, une playlist parfaitement sélectionnée les plonge dans une reconstitution onirique des souvenirs de leur formation. Vivez une variété de vignettes narratives en explorant les moments clés qui les ont façonnés. C'est la compilation des plus grands tubes de leur adolescence, du premier baiser à la dernière danse. Mixtape tire son inspiration des films initiatiques, avec leur lot d'errances nostalgiques, de bêtises, de musique, les hauts et les bas de l'adolescence et les sentiments contrastés qui accompagnent le fait de grandir, la transformation et le passage à l'âge adulte. Mixtape, c'est disponible sur PC, PS5, Xbox Series et Switch. Voilà pour l'actu jeux vidéo.
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0: Radio Campus 3, toujours là pour vous, hein, pour vous offrir le meilleur du rock, le meilleur de la pop et de l'info. On va parler météo tout de suite, ce sont les dernières minutes de Forum Campus, mais on va rester ensemble, hein, oui, jusqu'à 19h. Dans la foulée tout à l'heure, entre 18 et 19, c'est déjà demain avec les rendez-vous à venir. Des bons plans loisirs pour vous et du bon son, évidemment, pour vous accompagner sur Radio Campus 3.
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0: Un temps agréable aujourd'hui dans l'ensemble, dans la région. 14 degrés sous abri, 18 sous l'influence du soleil. Demain mercredi, ciel nuageux à variable avec du vent à 50 km/h en pointe de 8 à 15 degrés pour les températures. Jeudi de l'Ascension, nuageux et éclairci. Au programme, on ne dépassera pas les 12 degrés. Vendredi, un temps dans l'ensemble nuageux avec un risque de brouillard en tout début de journée. Température max 13 degrés. Enfin, pour ce week-end, samedi, c'est pas mal. De belles périodes ensoleillées, quelques passages nuageux. 14 degrés au plus haut, 18 en ressenti. Enfin, dimanche prochain, ciel variable à nuageux. Possibilité d'averse, on atteindra 16 degrés dans l'aube, 20 sous l'influence du soleil.
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7: Bienvenue dans le rendez-vous de la MDE pour vous présenter l'actualité de la Maison des étudiants sur Radio Campus 3. La MDE, c'est votre maison, un guichet unique regroupant les principaux acteurs de la vie étudiante. Le service vie étudiante de Troyes-Champagne Métropole, l'antenne troyenne du Crous de Reims, la Fédération des étudiants troyens Campus 3, sa radio, Radio Campus 3, et le service de santé étudiante de l'Université Reims-Champagne-Ardenne. Nous mettons à votre disposition un espace de travail avec des ordinateurs, le Wi-Fi gratuit et de quoi imprimer votre travail. Vous trouverez aussi un point CAP et CPM pour toutes vos démarches. Venez également profiter de la salle de musique. Que vous soyez une association étudiante ou tout simplement étudiant, ne cherchez plus pour vos répétitions. Cette salle est mise gratuitement à votre disposition. Elle est totalement insonorisée et tout équipée. Batterie, piano, synthé, ampli, micro, table de mixage, vous permettant de pratiquer sans complexe. Et sachez que la maison des étudiants sera exceptionnellement fermée vendredi 15 mai. Nous vous retrouverons lundi 18 mai pour vous informer et vous conseiller sur toutes les questions liées à la vie étudiante. Au 6 rue de la Petite Courtine à 3, du lundi au vendredi de 9h à 12h30 et de 13h30 à 17h30. Vous pouvez nous contacter au 03 25 81 78 10 ou par mail à l'adresse suivante mde@3-cm.fr. Et retrouvez notre actualité sur notre site internet étudiatroyes.fr et sur les réseaux comme la page Facebook étudiatroyes. Voilà, c'était le rendez-vous de la MDE tous les lundis à 7h30, 12h30 et 16h30 sur Radio Campus 3. Bonne semaine à tous!

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4: Et on va retrouver Coé, Coé sur Europe 2, c'est sa maison en ce moment.
14: On se disait par exemple, si Jean-Fi Janssen, connaissez du nord de la France, l'humoriste, si reprenez Tu veux Mozizi de Francky Vincent en ch'ti, ça change.
15: T'es ma biloute, bon oui hein.

0: Tu veux ma biloute? Bah oui, hein, bah, disponible bien prochainement. Imaginez Didier de l'Amour est dans le Pré. Si par exemple il reprenait Scatman en berrichon.
1: Ah oui,
0: ça change tout.
2: I'm a Scatman.

Et enfin, Jules pourrait reprendre si j'étais président, par exemple. Il la reprend en Marseillais.

0: En Y, 10h09.
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13: Le bal des engagés avec mon invité de cette semaine, donc François Rousseau. Donc bal des engagés qui accueille le sémillant et séduisant François Rousseau, parce qu'on a quand même pas mal d'actualités. François Rousseau, il me semble, bonjour.
14: Oui, bonjour.
13: Bonjour, ça va François ?
14: Ça va super.
13: Ça va bien ? Fait
14: ouais.
13: beau ?
14: Ouais, pas trop, mais il fait beau dans ma tête.
13: C'est déjà ça, c'est déjà ça. Tant qu'il n'y a pas de pluie dans ta tête, tout va bien.
14: Non, ça va.
13: Ok, donc moi j'ai le plaisir de te recevoir parce que je t'ai déjà reçu précédemment, je ne sais plus quand, par rapport justement à toi, ton histoire de comédien, de chanteur. On avait parlé de Carnaval Triste, on avait parlé de beaucoup de choses que tu avais fait sur Troyes et ailleurs. Et là, je te reçois parce que tu as aussi, comme tout le monde, une actualité. Enfin,
14: oui.
13: Comme beaucoup de comédiens, artistes d'ici.
14: On essaye,
13: ou d'ailleurs,
14: ouais, c'est vrai.
13: Tu as une actualité et quand même une grosse actualité qui arrive au mois de juillet, me semble-t-il.
14: Tout à fait, oui. Le festival Off d'Avignon,
13: okay.
14: Festival de théâtre.
13: Là, on va parler du théâtre.
14: Oui.
13: Ok.
14: Oui, oui.
13: Donc le festival d'Avignon qui se passe donc au mois de juillet, qui est un des plus grands événements, me semble-t-il.
14: Oui, c'est pas loin d'être
13: le plus gros,
14: oui,
13: en Europe.
14: Oh oui, c'est internationalement connu. Il y a des compagnies du monde entier qui viennent jouer à Avignon. Il y a, cette année, je crois qu'il y a 1870 spectacles par jour.
13: Non.
14: Si.
13: Mais enfin, je me mets à la place du spectateur lambda. Enfin, je veux dire, comment t'arrives à 1800 spectacles par jour ? Comment t'arrives à faire toi ?
14: Ton choix, tu veux dire ?
13: Ton choix en tant que public.
14: Alors, pour avoir fait partie du public. Quand on connaît quand on aime le théâtre et qu'on y va régulièrement, on a déjà des goûts plus ou moins précis, on va dire des styles,
13: des appétences,
14: oui, voilà, qu'on va privilégier. Donc ça, c'est facile d'identifier des spectacles qui fermez les portes, s'il vous plaît.
13: Oui, merde, la fenêtre.
14: C'est facile d'identifier des styles de spectacles grâce au catalogue,
13: au programme,
14: et puis maintenant en ligne, le programme il est disponible. Et puis il y a, on va dire, le rituel quotidien à Avignon, ce sont les parades où toutes les troupes distribuent leurs flyers pour annoncer leur spectacle, essayer d'attirer du monde dans leur théâtre.
13: D'accord. Donc chacun fait sa promotion.
14: Chacun fait sa promo. Ouais, chacun fait son auto-promo.
13: Il n'y a pas un peu de baston, mais de rivalité, de viens me voir, moi je suis le meilleur par rapport à l'autre.
14: Ça fait partie du folklore avignonnais. La veille du premier jour, il y a l'affichage.
13: Ouais, c'est-à-dire que.
14: C'est-à-dire pendant la soirée, la veille du festival, on est tous avec nos échelles et nos affiches cartonnées et on placarde le centre Avignon. Dans des endroits précis. Avant, c'était n'importe quoi. C'était la bagarre avant, parce que j'ai fait Avignon il y a quelques années déjà, où c'était pas aussi réglementé, mais pour des raisons évidentes de respect écologique, etc., tu peux plus faire n'importe quoi, t'es limité à un certain nombre d'affiches, un certain nombre de flyers, et tant mieux, parce que avant c'était...
13: Parce que ça doit t'inonder, non ?
14: Ah oui, oui, oui. Donc la veille, on affiche là où on essaye de trouver de la place. Ça va être là, c'est un peu encore la bagarre, mais c'est bon enfant. Il y a pas de. Y a pas
13: oui,
14: de
13: non, problème. Mais la bagarre, ça peut être bon enfant. Enfin, je veux dire, mais c'est tous ces
14: comédiens. Être le plus malin, quoi.
13: Ouais, il faut être le plus malin, le plus rapide.
14: Voilà, donc ça se réfléchit aussi en amont, de faire une affiche qui sort un peu du lot. Et puis après, dès le premier jour, c'est parade dans les rues du centre d'Avignon, intramuros, parce que on va dire que 90-95% des théâtres pendant le festival OFF se trouvent intramuros.
13: D'accord. Mais justement, c'est quoi le nom de la compagnie ?
14: Le nom de la compagnie.
13: De ta compagnie.
14: Alors, ma compagnie, elle s'appelle la compagnie La Gargouille.
13: La Gargouille ?
14: Ouais.
13: La Gargouille.
14: La compagnie, elle est implantée dans Lyon.
13: D'accord.
14: Pas très loin d'ici. Ouais. Et le théâtre, c'est le théâtre de l'Adresse à Avignon.
13: Voilà. De l'Adresse en un mot ?
14: L'apostrophe, Adresse.
13: Ouais, l'Adresse, quoi.
14: C'est quoi l'Adresse ? C'est l'Adresse. C'est rue de la Triade à Avignon. Le spectacle s'appelle La Tragibile d'Andromaque.
13: La Tragibile
14: d'Andromaque, tout
13: Tragibile.
14: À fait. Tragibile. Tragique, tragédie, débile, Tragibile.
13: Qui c'est qui a trouvé ça ?
14: Ah bah c'est l'auteur Reda Samoudi qui a réécrit la vraie version Andromaque. Il l'a réécrit en alexandrin, mais dans une version punk. Voilà.
13: Waouh.
14: Donc c'est on respecte les codes de l'histoire de la tragédie originale de Racine.
13: Mais vous l'avez
14: revisité. Mais c'est une version punk haut en couleur, on va dire.
13: Ouais, bon. C'est quoi que t'appelles une version punk, toi ?
14: C'est par exemple mon personnage. Moi, j'interprète le rôle de Pyrrhus.
13: Pyrrhus.
14: Pyrrhus, oui. Mm-hmm. Alors il y a Pyrrhus, il y a Andromaque, il y a Hermione, il y a Oreste, il y a Pylade.
13: Et il y a du monde.
14: Ah oui, bah c'est la tragédie.
13: Vous êtes combien en tout ?
14: Sur le plateau, on est 5 voire 6.
13: 5 ou 6 ?
14: Ouais, il y a des surprises.
13: Ah, il y a une guest ?
14: Il y a des surprises.
13: Il y a une surprise, quoi.
14: Il y a des choses que je ne peux dire officiellement.
13: Que tu peux dévoiler ici, là, voilà. Parce que le mieux, c'est de le voir directement.
14: Ah quoi. Oui, le mieux, c'est de le voir, ouais, c'est sûr. C'est
13: ok,
14: sûr. Et
13: okay.
14: Pour ceux qui ne peuvent pas nous voir à Avignon, parce que ce n'est pas la porte à côté quand même, on va jouer aussi dans le festival que nous, on organise avec l'association Les Drôles d'Engins, dans Lyon. Et cette association, ça se passe à Tanner-en-Puisaye.
13: Tanner-en-Puisaye.
14: Oui, tout à fait. C'est à 1h15 d'ici. Et tous les étés, juillet, août, tous les week-ends, on organise des spectacles, théâtre, chansons.
13: C'est gratuit ?
14: C'est entrée libre, on va dire.
13: En tout cas, différence
14: chapeau.
13: Au chapeau. C'est-à-dire que vous...
14: Au chapeau.
13: Je veux dire, il y a un comédien ensuite ou une comédienne.
14: Et tout le monde est rémunéré au chapeau. Et voilà.
13: D'accord.
14: Donc, on a plein de bénévoles géniaux qui font tourner ce festival. J'y suis déjà allé jouer avec les Aquabonistes. J'y suis déjà allé jouer avec À l'arrière des berlines. Et nous y retournons juste à la fin du mois de juillet, en revenant d'Avignon.
13: En revenant d'Avignon,
14: on rejoue la Tragibile justement à Tanner-en-Puisaye et on joue en même temps à l'arrière des berlines. Voilà.
13: Un joli programme.
14: Et pour Avignon, comme ça, en fait, on a mis en place une.
13: Oui, vous avez mis en place une cagnotte, me semble-t-il.
14: Tout à fait, oui. Tout à
13: d'accord,
14: fait.
13: D'accord, ok. Ben, on va en reparler. D'ici peu, de la cagnotte
14: ouais,
13: et tout ça. On va écouter ton premier choix musical, donc ton premier titre qui est un groupe magnifique. Enfin, le nom, rien que le nom m'interpelle, s'appelle Angine de Poitrine.
14: Tout à fait.
13: Et alors, le titre exact d'Angine de Poitrine,
14: alors,
13: s'il te plaît.
14: Alors, c'est sur leur deuxième album qui vient de sortir. C'est un groupe québécois de rock expérimental. Il faut les voir, c'est un duo. Et ce titre s'appelle Fabienque.

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1: Le bal des engagés de retour devant le micro avec François Rousseau. Donc justement, on était en train d'évoquer tout ce qui était ton actualité, enfin l'actualité de toi, mais aussi de ta compagnie qui s'appelle la compagnie La Gargouille.
2: C'est ça.
1: C'est ça.
2: Tout à fait.
1: Et donc on était en train d'évoquer justement toute l'actualité estivale, qui est surtout ce passage assez remarquable à Avignon, qui arrive au mois de juillet. Tu peux rappeler les dates d'Avignon, s'il te plaît ?
2: Alors, Avignon, c'est du 4 au 25, je crois.
1: Du 4 au 25 juillet.
2: Ouais, tout à fait.
1: Donc, 1800 spectacles par jour, en gros.
2: Ouais.
1: Mais pour le...
2: Le off.
1: Off.
2: Ouais, le off.
1: Le off, c'est-à-dire la version officielle.
2: Non, non, non.
1: Non,
2: il y a le in et le off.
1: Voilà. Voilà. Le in, c'est la version
2: le
1: officielle.
2: Le in, c'est le, on va dire, c'est le théâtre subventionné, les très grosses compagnies avec souvent... un auteur ou un metteur en scène mis en avant qui joue dans la cour du Palais des Papes, souvent des gros spectacles.
1: Ouais, des gros spectacles.
2: Ça joue sur toute une nuit. Enfin, il y a
1: t'as déjà assisté à un spectacle comme ça hein, qui va jouer à la cour
2: Non, j'ai pas eu la chance. Soit parce que je jouais moi-même, soit parce qu'il y avait pas de place parce que c'est pas évident de trouver des places.
1: C'est vite
2: places,
1: complet, tout ça
2: ouais, le in, oui, il est vite complet.
1: D'accord. Non, mais moi, j'y suis jamais allé. Voilà. C'est pour ça que je posais des questions parce que je connais pas. Enfin, de nom, mais j'y suis pas allé.
2: Mais c'est à faire. Il y a des super spectacles aussi.
1: Ouais. Et c'est pas étouffant, tout ce monde
2: Assez particulier. Hein.
1: C'est parce particulier. Qu'en plus, c'est l'été, il fait chaud.
2: Puis Avignon, il fait chaud.
1: Il fait très chaud.
2: Avignon, il fait très chaud. Personnellement, moi, j'adore ça, mais y a du monde partout dans les rues toute la journée. C'est ambiance festival, quoi.
1: C'est ambiance festival, mais sur quand même une période assez longue.
2: Ouais. Ouais.
1: D'accord, avec des spectacles.
2: Ça joue tous les jours. Généralement, tu as un jour de relâche pour chaque spectacle. Donc, les théâtres, ils ont leur jour de relâche, on va dire. Donc,
1: d'accord.
2: Chaque compagnie qui joue dans le même théâtre a le même jour de relâche, qui est logique.
1: Qui permet aussi de se reposer.
2: Ben, oui, ce qui n'est pas,
1: pas négligeable.
2: Parce que ça, c'est quand même quelque chose de bien fatigant.
1: Parce que c'est quand même le rythme doit être intense. Enfin, ça doit être extrêmement fatigant,
2: joues,
1: même si c'est du plaisir.
2: Bien sûr, tu joues et puis si tu veux faire venir du public dans ton théâtre pour voir ton spectacle, c'est quand même bien de parader.
1: Ça c'est inévitable la parade.
2: Parader au moins une fois, voire deux dans l'idéal quoi. Donc
1: un
2: une
1: jour.
2: Fois avant le spectacle, une fois après le spectacle. Donc tu vois, ça fait mine de rien des bonnes journées quoi.
1: Et c'est des journées qui représentent à peu près combien d'heures, enfin en gros quoi.
2: Ça,
1: en gros. Hein. Parce qu'entre le moment où vous levez, le moment où vous couchez, enfin j'ai entre le fait aussi de jouer. Enfin quand je dis vous, je parle à tous les comédiens justement qui font ça, qui ont cette expérience quand même qui est sportif, enfin artistique,
2: oui,
1: sportif.
2: Bien sûr.
1: Quoi.
2: Mais en fait, nous, on, par exemple, la Tragibine, on va jouer à 16h.
1: Oui.
2: On va jouer à 16h, donc tu vois, on va faire une heure de parade avant, une heure de parade après.
1: Et le spectacle, il dure combien de temps pas ?
2: Le spectacle, il dure une heure et quart. Il y a le montage, le démontage, parce que les spectacles s'enchaînent.
1: Oui.
2: Ouais, c'est des créneaux d'une heure et demie, généralement, une heure et demie, deux heures. Donc il y a la préparation
1: Physiquement enfin vous devez être en forme, je veux dire, est-ce que vous avez
2: le moi,
1: temps
2: il y a très longtemps je l'ai fait en faisant la fête le soir. tu tiens pas très longtemps.
1: Oui, je vois bien parce que c'est vrai que ça doit être aussi un moment de retrouvailles, enfin de rencontres et de tant de choses.
2: Tu retrouves des comédiens, comédiennes que tu connais.
1: C'est un peu le rendez-vous de l'année pour certaines personnes.
2: Ah, oui, c'est ça, ouais, c'est quand même quelque chose.
1: Et donc,
2: si tu fais pas attention,
1: étant la bringouille, peux vite enchaîner au bout de la nuit et le lendemain
2: J'ai déjà croisé quand est-ce que j'ai joué la dernière fois, c'était en 2023. En 2023, et avec Je l'aime moi non plus, je croisais des jeunes compagnies en fin de journée qui commençaient à faire la fête. Je les revoyais le lendemain à la parade, c'était moins efficace.
1: C'était beaucoup moins. La fête avait laissé des traces.
2: Ouais, ouais.
1: Non, parce que c'est quand même un rythme assez soutenu, quoi.
2: Ah,
1: si tu travailles, si tu montes, si tu démontes, tu retrouves des gens aussi, et ça fait partie aussi du charme, je pense, de cette expérience.
2: Bien sûr.
1: Théâtrale, c'est quelque chose d'humain, où tu retrouves des gens que t'as pas vus depuis je sais pas combien de temps, et puis dernier verre. Hein.
2: Mais c'est clair, mais
1: la partante, quoi.
2: La chose la plus importante, c'est que on a la prétention de proposer un spectacle au public. La moindre des choses, c'est de faire ça de manière professionnelle et de
1: ce qui veut dire une certaine hygiène de vie.
2: Exactement, ouais. Moi, quand je vais à Avignon, je fais du sport tous les jours.
1: Mais t'en fais, toi, régulièrement.
2: Oui. Mais à Avignon, c'est inscription en salle de sport le premier jour.
1: Mais non.
2: Si.
1: D'accord.
2: Bon, on n'est pas obligé. Hein.
1: Toi, c'est ton rythme.
2: Moi, c'est mon hygiène de vie, en tout cas. C'est important, ouais, d'être en forme.
1: Parce qu'il faut tenir sur la durée, quoi.
2: Ouais. Et puis, notre spectacle, il est quand même pas mal physique. Ça bouge pas mal sur scène, donc c'est bien d'être en forme, ouais. Tu peux vite te blesser en plus, hein. Si tu dors pas assez.
1: Il faut avoir une vigilance aussi.
2: Une parade quand il fait 40 à l'ombre, si tu bois pas suffisamment d'eau, etc., ça peut vite mal tourner. Hein.
1: Donc, ouais, je vois bien.
2: Bien d'être.
1: Il faut s'hydrater, il faut rester le plus qu'on puisse être en forme, et c'est une préparation physique.
2: Bien sûr.
1: Et limite sportif, quoi.
2: Bien sûr. Alors après, voilà, ça reste à Avignon et il y a un côté festif aussi, mais il faut être vigilant, quoi.
1: Ouais, il faut savoir à un moment dire non, je rentre chez moi. C'est ça ?
2: C'est ça.
1: Ok. On va reparler un peu de ton titre, donc ton premier choix,
2: ouais.
1: Qui est donc Angine de Poitrine.
2: Tout à fait.
1: Et t'as découvert ce groupe comment, tiens, par exemple ?
2: Je l'ai découvert sur Instagram en regardant les lives KEXP. Et en fait, je crois que c'est comme ça qu'ils ont été découverts. C'est leur deuxième album, ça fait quelques années qu'ils existent. C'est un duo.
1: C'est un duo québécois, il me semble.
2: Ouais, de rock expérimental, et ils sont complètement fous.
1: Ils sont pas passés récemment à la cartonnerie de Reims.
2: Ah, c'est pas impossible, je sais pas.
1: Il me semble que certains
2: croyants. Et visuellement, vous tapez Angine de Poitrine sur Internet, vous allez voir leur look, c'est incroyable, quoi.
1: Ah ouais ?
2: Ouais.
1: D'accord. Moi, ouais. J'ai entendu parler, mais j'ai pas vu un.
2: Déjà, rien que visuellement, ça vaut le coup, quoi.
1: Rien que le nom, c'est de la musique.
2: C'est des mesures impaires. Des mesures impaires dans tous les sens. C'est le guitariste, il a une double guitare, à deux manches, où il joue de la basse et de la guitare en même temps. C'est assez incroyable.
1: Ok, c'est parfait. Justement, on va continuer sur la musique. Donc, ton deuxième choix. Il me semble que c'est Taylor Kirk.
2: Oui, le chanteur de Timber Trim, ouais.
1: Voilà, récemment disparu, donc que tu as voulu écouter. Donc tu peux me rappeler le nom du titre, s'il te plaît ?
2: Le nom du titre, c'est Lay Down in the Tall Grass.
1: Merci.

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2: Retour sur le bal des engagés avec mon invité du jour, donc François Rousseau, où on parle de l'expérience d'Avignon et de tout ce qui fait ton actualité au niveau artistique. Donc on vient d'écouter un titre qui est donc Taylor Kirk, qui est donc ton deuxième choix.
3: Ouais, c'était le groupe Timber Team. C'est un groupe que j'ai découvert il y a quelques années. J'ai toujours beaucoup aimé l'ambiance des morceaux de ce groupe. Et
2: l'ambiance des morceaux.
3: Ouais, l'ambiance des morceaux, ouais. Ah ouais.
2: C'est joli, ça.
3: Je trouve c'est on voyage, quoi. Bah, le morceau qu'on vient d'écouter là, par exemple, je trouve c'est un. Moi, je décolle direct, quoi. Je pars tout de suite dans une histoire, dans quelque chose.
2: C'est un voyage pour toi. Enfin,
3: ouais,
2: ce titre-là, c'est un voyage qui t'emmène,
3: ouais.
2: Toi.
3: Et puis la voix de ce gars.
2: Ouais, très particulière.
3: Était particulière, ouais. Et donc, il vient d'aller.
2: D'aller faire son dernier voyage.
3: Voilà, son dernier voyage. Voilà.
2: D'accord. On va revenir sur Avignon, donc toute cette expérience.

0: C'est toute cette aventure qui s'annonce pour cet été où il va falloir être en forme.
1: Oui.
0: Ou si on annonce des grosses chaleurs, ça va pas être facile non plus. Et pour le public et tout ça, mais qu'importe.
1: Mais voilà, on n'est pas obligé d'y aller, hein, en même temps. Donc,
0: où ça?
1: Bah, Avignon. Donc les grosses chaleurs,
0: oui, hein.
1: il faut le savoir.
0: Oui, un peu...
1: Et c'est un choix. Voilà,
0: c'est un choix.
1: Un choix réfléchi. Il faut pas partir comme ça. Souvent, c'est un peu le piège de jeunes compagnies qui partent sans trop savoir où elles vont, en se disant ouais, ça va être cool. Et puis elles se retrouvent sur le carreau parce que pas de public, difficile.
0: Ça, t'as déjà vu ce genre de choses se produire, c'est-à-dire des gens qui ont fait une grosse promo, qui n'ont pas arrêté d'afficher les échelles et tout ça, et qui se sont retrouvés devant si peu de monde.
1: Ah oui.
0: Ouais.
1: Ah oui, et puis moi je l'ai déjà vécu.
0: Toi, tu l'as déjà vécu, personnellement.
1: Il y a très longtemps. Moi je me suis déjà retrouvé à jouer devant le pire que j'ai fait, c'est jouer devant une personne qui dormait.
0: une personne. Vous avez quand même réussi à tirer
1: on était trois sur scène. Le gars, il est arrivé, il s'est mis au premier rang, il a croisé les bras, et puis au bout de, je sais pas, de 2 minutes, le gars dormait, quoi.
0: D'accord.
1: Donc, okay. Bon, c'était pas. La qualité du spectacle n'était pas à remettre en cause à ce niveau-là, puisque le gars, il est venu pour dormir. Il était venu pour dormir, visiblement. mais oui, ça arrive. Ça arrive.
0: De toute façon,
1: c'est mathématique. Tu prends le nombre de spectacles par jour, le nombre de spectateurs par jour, tu peux pas remplir toutes les salles.
0: Ouais. Et c'est des petites salles ou c'est des... Enfin,
1: ça va être
0: des capacités d'un bar ou des capacités...
1: Ça va, on va
0: c'est
1: dire...
0: variable.
1: Parce que bon, il y a des endroits qui se prétendent être théâtre pendant Avignon, mais en fait...
0: Qui ne le sont pas.
1: Tu te retrouves à jouer dans une arrière-boutique, voilà. Mm-hmm. Mais on va dire que ça va de 50... d'une cinquantaine de places à... bon, il y a des grosses machines à gaz aussi, hein, mais par exemple, un théâtre comme la Scala, ils ont une salle à 600 places, je crois.
0: Ah, 600 places.
1: Ouais, mais il y a probablement plus.
0: Oui, c'est variable. Je veux dire, il va y avoir des tout petits lieux et des gros lieux, ça va de 600,
1: nous,
0: 50.
1: Nous, le théâtre de l'Adresse, on a une jauge de 100 personnes.
0: 100 personnes. Ouais. 100 personnes, c'est du gradin, c'est assis, c'est vraiment un théâtre, quoi.
1: Oui. Oui,
0: comme un théâtre à l'italienne, comme ici, le théâtre de la Madeleine.
1: C'est pas des théâtres à l'italienne, c'est des théâtres de poche plus.
0: Ouais, c'est vraiment un petit endroit.
1: Ouais, c'est des petits endroits.
0: Mais il y a quand même des loges, des choses comme
1: ça
0: aussi.
1: Complètement.
0: Oui, il y a des loges. Quoi. Il y a des instants aussi à vous où pouvez-vous vous reposer, être en.
1: En plus, nous l'adresse. C'est juste. Il y a les remparts d'Avignon. Et là, je fais des signes.
0: Non, mais je vois bien le plan.
1: Je suis en train de faire des signes.
0: Donc là, tu vois, c'est là.
1: C'est
0: à côté.
1: Donc, il y a les remparts. C'est ce qu'on appelle un intramuros. C'est les remparts d'Avignon. Et nous, on est juste de l'autre côté du boulevard. Donc, c'est à 10 mètres des remparts. Et donc, on n'est pas complètement dans la foule, donc ça, c'est plutôt pas mal.
0: Vous êtes un peu en retrait.
1: Et on n'est pas non plus, il n'y a pas à marcher pour venir jusqu'à nous pendant des heures. C'est le cas de quelques théâtres. Et il y a une belle petite terrasse ombragée.
0: C'est joli.
1: Sympa pour attendre et tout. Ouais. Alors, l'endroit est super sympa.
0: Et vous avez un bar aussi là-bas ?
1: Il y a un petit endroit pour faire de la où il y a une petite restauration.
0: Une petite restauration rapide, prendre un petit rafraîchissement et tout. D'accord, mais les recettes, elles ne sont pas pour vous, par exemple,
1: Ah non, non, nous, on loue un créneau.
0: Donc c'est une location, c'est-à-dire que vous louez le théâtre de telle heure à telle heure sur une période bien définie.
1: Ouais, c'est ça.
0: D'accord, et ce sont des prix assez...
1: Généralement... ça tourne autour de... nous, l'adresse, le propriétaire du théâtre a une compagnie lui-même de théâtre. Donc, il connaît les enjeux.
0: Oui, c'est-à-dire que le mec, il est du métier,
1: il est très respectueux.
0: Donc, il s'adapte.
1: Et il joue le jeu dans le bon sens du terme. Il ne nous assassine pas. Mais on va dire qu'en moyenne, je ne sais pas, moi, on est entre 8 et 10 000 euros pour le festival.
0: Pour une semaine.
1: Pour toute la période. Ouais, pour toute
0: c'est-à-dire du 8 au 24.
1: Du 4 au 25.
0: Du 4 au 25 juillet.
1: Ouais.
0: D'accord, ok.
1: On est à peu près, on va dire, allez, 10 000 euros, toutes taxes comprises, un truc comme ça, quoi.
0: Ok, ok, ok. Ouais. Et,
1: ça donc peut c'est... être un peu moins, ça peut être un peu plus.
0: Ouais, mais la fourchette, c'est ça, en gros. Ouais. D'accord. Et c'est quand même, ça représente quand même un coût énorme.
1: Ah bah oui,
0: énorme.
1: Parce qu'il y a l'hébergement aussi.
0: Ouais, parce que vous êtes 7.
1: On est avec notre chargé de prod. De prod. Ouais, c'est ça.
0: Ouais, c'est toute une équipe qui va jusqu'à peu près 7 personnes, ouais. En gros, comprenant les comédiens et la chargée de prod.
1: Voilà.
0: Vous avez un technicien avec vous ?
1: Un technicien qui est sur deux spectacles. Donc,
0: ouais, qui alterne entre vous et une autre compagnie.
1: Oui.
0: Ok, d'accord. Vous avez quand même du monde, quoi.
1: Ah, oui.
0: Du monde à rémunérer, du monde à
1: loger, à nourrir,
0: loger,
1: à transporter.
0: Nourrir, transport, ouais. Ces petites colonies de vacances qui se déplacent.
1: Ah oui. Ah, c'est un sacré budget.
0: C'est un sacré budget. Justement, par rapport à ce budget, donc, vous avez des aides ? Vous avez des aides publiques ?
1: Il y a des subventions qui sont mises en place, soit par la région, soit par l'aspect d'IDAM, par la DAMI, des choses comme ça.
0: Vous avez ça, vous, actuellement ?
1: On n'a pas le droit à tout, parce que... Et puis, il y a des demandes qui sont en cours.
0: OK.
1: Il y a le fonds PEPS, aussi, qui permet de payer... en fait, c'est une aide pour payer une partie des charges salariales. Parce que qui dit demande d'aide dit aussi l'obligation de rémunérer tout le monde
0: à sa juste valeur,
1: à un minimum, légal.
0: Légal.
1: Donc ça, c'est un budget aussi, parce que tu dois payer toute l'équipe pendant tout le festival.
0: Oui.
1: Tu vois, c'est un gros budget.
0: C'est un gros budget.
1: Donc, si on regarde que les aides les prévisions de la billetterie, on s'en sortirait pas.
0: D'accord, ça n'équilibre pas.
1: Non, donc c'est pour ça qu'on a mis en place...
0: Entre les dépenses et les recettes, c'est absolument pas équilibré.
1: Non, pas du tout.
0: D'accord, et c'est pour ça que vous avez mis en place donc la fameuse...
1: Un financement participatif.
0: Participatif.
1: Ouais,
0: une cagnotte voilà, litchi.
1: Non, pas litchi, c'est sur proarti.fr, proarti.fr, voilà. 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
2: Donc, François Rousseau.
3: Oui, Patricia okay. Catana.
2: On vient d'écouter ton choix musical, donc ton troisième choix.
3: C'est ça.
2: C'est ça. Donc là, t'as balancé quand même du lourd, du gros, du épais, du rugueux. C'est quand même Wu-Tang.
3: Le Wu-Tang Clan, ouais.
2: Le Wu-Tang Clan.
3: Exact. Titre emblématique Cream, extrait de l'album non moins emblématique Enter the Wu-Tang. Pourquoi j'ai choisi ce morceau ? Parce que je suis allé voir leur concert de leur ultime tournée avec mon fils.
2: Wow. Bah oui, parce que c'est fini.
3: À l'Accor Arena, et c'était génial. C'était génial. Ils étaient tous là, sauf les décédés, on va dire. Mais c'était vraiment super. Et puis c'est un petit kiff qu'on a avec mon fils. Voilà, je lui ai fait découvrir les darons du rap, et puis lui il me fait découvrir la nouvelle.
2: Les petits-fils.
3: Ouais, donc c'est cool.
2: Donc vous parlez musique ensemble au niveau surtout du rap.
3: Du rap, du rock aussi. On aime bien les Black Keys tous les deux. Enfin voilà quoi.
2: Ouais, vous partagez ça ensemble.
3: Quand il y a un son qui sort, tiens, t'as entendu ça, ouais, c'est trop bien. Donc c'est un kiff qu'on a entre nous.
2: Excellent, excellent. Donc, cette participation, parce que ce spectacle, oui, il y a des subventions publiques. Vous avez des partenaires privés aussi ?
3: Justement, en fait, on a mis en place un système de financement participatif sur ProArty, parce que les subventions, les aides éventuelles, elles ne suffisent pas
2: à sortir indemne d'Avignon, on va dire.
3: Et on a choisi ProArty parce qu'ils ont un système de mécénat. On est éligible à ce dispositif, ce qui permet aux gens ou aux entreprises qui nous soutiennent financièrement, ça ouvre droit à une déduction d'impôt. C'est-à-dire les particuliers, s'ils font un don de 100 euros par exemple, ils vont avoir une déduction de 66 euros
2: par rapport à leur déclaration d'impôt.
3: Et les entreprises, c'est 60%. Voilà.
2: Ok, c'est-à-dire si une entreprise vous soutient, si par exemple elle file 100 euros,
3: Elle peut déduire 60 euros de...
2: Elle déduit, voilà. Donc ce qui est quand même intéressant fiscalement parlant.
3: Ouais.
2: Et c'est quelque chose que tu as déjà eu l'habitude de mettre en place pour d'autres projets ?
3: Alors, en 2023, quand j'avais fait Avignon, on avait fait, avec le spectacle Je l'aime moi non plus, on avait mis en place un financement participatif sur un autre site qui s'appelle Ulule. Ça avait super bien fonctionné. Ce n'était pas dans le cadre du mécénat, c'était vraiment du financement participatif. Et ce qui est sympa aussi avec ce genre de dispositif, c'est que on met en place aussi des contreparties en fonction du montant du don. On a, ça peut être des places, des entrées gratuites, ça peut être, une carte postale, une affiche dédicacée en alexandrin. On a mis en place tout un système de contrepartie.
2: Contrepartie. Et là, par exemple, c'est quoi la contrepartie pour justement cet événement qui s'annonce ?
3: En fonction, il y a plusieurs contreparties qui dépendent du montant du don.
2: D'accord, si tu donnes ça, t'as ça. D'accord. C'est quoi les plus gros dons que vous avez eus là pour l'instant ?
3: Les plus gros dons, on a eu des dons à 500 euros.
2: Des particuliers qui donnent 500 euros pour soutenir le spectacle, pour soutenir ce spectacle.
3: Ouais, c'est ça, ouais.
2: 500 euros, c'est beau.
3: Ouais. On a budgétisé à notre Avignon. Idéalement, notre campagne de financement participatif, notre objectif, c'est d'obtenir 26 000 euros.
2: D'accord, à 26 000 euros, vous êtes bien.
3: On est super bien.
2: D'accord.
3: Et tu dois choisir un montant minimum à atteindre, en deçà duquel tu es obligé de rembourser les gens. On a atteint ce montant minimum, nous, il était de 12 000 euros. Et on l'a atteint, donc
2: le montant de 12 000 euros est déjà confirmé.
3: Quoi. Ouais, c'est ça.
2: Ça, c'est acquis, c'est
3: fait. Et d'ailleurs, on a eu à peu près 120... 120 donateurs déjà.
2: Mais qui sont, c'est des gens forcément que vous connaissez ou des gens
3: non,
2: qui,
3: pas forcément,
2: qui ont entendu parler, comment ils ont entendu parler de ce projet? Parce que vous faites tous chacun de votre côté une grosse communication là-dessus.
3: Le bouche à oreille, moi je fais pas mal de trucs sur les réseaux, tous les trois jours je diffuse quelque chose, une petite vidéo, une petite pastille pour parler de l'événement. Et puis, on essaye de faire en sorte que les gens partagent aussi. Parce que c'est déjà aussi nous soutenir, partager la campagne.
2: C'est-à-dire que si tu diffuses l'information, il y a plus de gens, enfin c'est du bouche à oreille, et les gens vont être sensibles, enfin je veux dire le public va être sensible à ce que vous faites et à votre...
3: Puis, vu la conjoncture, c'est pas forcément évident de donner des sous.
2: Quelque part, c'est un combat à la culture, enfin on est d'accord.
3: Oui, c'est et soutenir la culture.
2: Soutenir la culture, c'est important.
3: Tout en défiscalisant, donc c'est bien.
2: Oui, voilà. Vous avez tout à y gagner, non?
3: C'est ça.
2: Ok, d'accord. Donc, ça, c'est jusqu'à quand, cette participation, cette cagnotte?
3: Là, il reste une vingtaine de jours.
2: Ouais. Vous êtes obligé de donner des délais aussi précis ou
3: ouais,
2: c'est freestyle?
3: Oui, il faut choisir un temps de campagne. Mais l'avantage de ProArty, c'est que pendant Avignon, on pourra relancer la campagne.
2: Ouais, en cas où.
3: Et là, c'est un système de flash code pour que les gens puissent faire des dons express.
2: D'accord. Il y a de plus en plus de choses comme ça qui se passent. Je veux dire, même à d'autres niveaux qui sont artistiques ou culturels.
3: Ouais.
2: Il y a aussi sur l'entrepreneuriat, l'artisanat et tout.
3: Bien sûr,
2: c'est quelque chose. Je pense qu'au niveau des fonds publics, c'est en train de se réduire drastiquement. Et ça, tout le monde le sait, tout le monde en est conscient.
3: Toutes les subs, elles sont réduites au mieux à moitié, au pire, elles disparaissent.
2: Voilà. Et donc, c'est aussi tout un chacun qui peut aussi... Je trouve que c'est quand même quelque chose d'assez exceptionnel. Quoi. Comme quoi, ça va pas si mal s'il y a des gens qui sont encore sensibles à ça.
3: Je te cache pas que la période elle est pas vraiment propice à ce genre d'opération, mais il y a encore des gens qui se mobilisent et encore une fois quand on n'a pas les moyens forcément de donner de l'argent, le fait de partager l'information, c'est déjà nous soutenir, déjà nous aider.
2: Ok, d'accord, on va écouter
3: proarty.fr, allez-y.
2: proarty.fr, on va y aller. Avant d'y aller, on va écouter ton dernier choix.
3: Ouais.
2: Cher François, c'est Feu Chatterton, bien sûr.
3: Ah oui, un peu de chanson française quand même.
2: Merde alors. Alors, Feu Chatterton, c'est quel titre, s'il te plaît?
3: C'est à cause ou grâce,
2: donc, du dernier album, Labyrinthe, que je vous conseille d'écouter.

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2: Feu Chatterton, donc Feu Chatterton, dernier choix de François. De François, donc, qui est mon donc, l'invité du bal des engagés pour parler Avignon et pour parler de culture en général.
3: Ouais.
2: C'est ça, non?
3: C'est ça, ouais.
2: Ouais. Et, donc, grand espoir pour que tout se passe bien et que tout arrive à point nommé par rapport à cette participation.
3: Ouais,
2: on a, sur
3: Proarty, proarty.fr. Vous cherchez la Tragibile d'Andromaque.
2: La Tragibule.
3: La Tragibile.
2: La Tragibile d'Andromaque.
3: Ouais,
2: okay.
3: C'est ça.
2: D'accord. Donc, compagnie troyenne, il y a toi.
3: Il y a compagnie qui est dans Lyon.
2: Oui, mais ouais. Qui est basée dans Lyon. Mais les comédiens, ils viennent d'un peu partout.
3: Mais ils sont beaucoup. Il y en a un qui est en région parisienne et les autres, ils sont basés en Puisaye aussi.
2: Voilà. Dans Lyon.
3: Ouais.
2: D'accord. Et toi, tu es le troyen.
3: C'est ça. Mais c'est une compagnie avec qui je bosse, qui était à Paris avant et avec qui je bosse depuis plus de 20
2: oui,
3: ans.
2: Oui, c'est
3: quoi.
2: Des gens que tu connais bien depuis fort longtemps.
3: Le collectif des psychopathes associés.
2: Ouais. Ok, d'accord. Okay. Et donc, ok, le théâtre, c'est bien, mais toi, tu es de plus en plus sur le théâtre ou le cinéma. J'ai notamment, tu as fait un passage éclair dans la fiction qui s'est déroulée à Troyes récemment, qui a été tournée à Troyes, Badinter. C'est un long métrage, oui, c'est
3: pour
2: ça.
3: Le cinéma, oui, Badinter, je vous avais un petit rôle, oui. J'ai fait aussi à côté de Sens, Avant la tempête, qui est un autre long métrage. Oui, il y a pas mal de choses en ce moment, du théâtre.
2: Toi, t'es plus, de plus en plus tourné plus sur le théâtre et le cinéma.
3: Bah, c'est mon métier de départ.
2: Oui.
3: C'est vrai qu'à Troyes, j'étais plus identifié chanteur jusqu'à maintenant. Mais le théâtre, le cinéma, c'est quelque chose que je fais.
2: Oui, c'est quelque chose que tu connais tout, quoi. Mais t'as fait quand même une belle aventure, enfin, un beau chemin sur pas mal de groupes à Troyes, notamment les Aquabonistes.
3: Que je continue, d'ailleurs, avec Carré d'Arrière, les Berlines, on va faire l'ouverture de Troyes en scène le 26 juin.
2: À 19h, non ?
3: À 19h, place Saint-Rémy. Donc,
2: d'accord. Donc,
3: le 26 juin.
2: Le 26 juin. Ouais. C'est un samedi ? Un vendredi ?
3: C'est un samedi, je crois. Mais bon, c'est le 26
2: Bref,
3: juin.
2: C'est le 26 juin à 19h, donc place Saint-Rémy.
3: Donc, c'est
2: à l'arrière des Berlines.
3: À l'arrière des Berlines, hommage à Alain Bachung. Ouais,
2: ouais, je connais.
3: Bah oui, okay. Tu connais. C'est un peu grâce à toi que ça existe, cette aventure.
2: Non, c'est grâce à vous surtout. C'est vous qui êtes sur scène, c'est pas moi.
3: Et donc, oui, du théâtre. Là, je viens de faire une petite résidence à l'espace Gérard Philippe de Saint-André. Je remercie encore Élodie Songy d'ailleurs de nous avoir accueillis avec mon monologue Tes yeux des cieux, écrit par Jean-Eudes Mazy. Donc ça, c'est une belle aventure. Ça avance. Il se passe plein de belles choses à ce niveau-là. Et puis, j'ai intégré une compagnie parisienne qui s'appelle la compagnie Crépuscule.
2: Crépuscule.
3: Et on est en création d'une pièce de Paul Claudel qui s'intitule « L'annonce faite à Marie ».
2: À Marie.
3: Et on fera une lecture au... Ah, allô, docteur ? On fera une lecture mercredi prochain, le 6, au Sample, à Bagnolet.
2: D'accord.
3: Le Sample, qui est un tiers-lieu qui va disparaître d'ailleurs, malheureusement, mais c'est un lieu magnifique. Où on a fait une petite résidence là, les 15 derniers jours. Et donc, on sera en lecture mercredi prochain, le 6, à 20h30, au Sample, à Bagnolet.
2: À Bagnolet, d'accord. Voilà. Ok. Mais on va surtout se rappeler des dates troyennes.
3: Ouais.
2: Pas parce qu'on peut aussi bouger sur Bagnolet, mais voilà. Par rapport à toi, ton actualité, donc c'est aussi ce qui va se passer à Troyes, ce qui va se passer à Avignon, ce qui va se passer partout. Tu fais partie aussi d'un dispositif qui est quand même assez particulier, qui œuvre à l'hôpital de Troyes, me semble-t-il.
3: À l'unité de soins palliatifs de Troyes, oui, tout
2: D'accord.
3: à fait.
2: D'accord, tu peux expliquer
3: bon, en fait, tous les... Oui, tout à fait. Depuis la création des soins palliatifs, il y a 16 ans, je crois, au sein de l'hôpital de Troyes, il y a une association qui s'appelle DSPDA, qui a été mise
2: DSPDA.
3: En place. DSPDA.
2: D'accord.
3: Qui œuvre pour faire rentrer les arts vivants dans le service. Depuis la création du service, il y a eu une volonté de créer...
2: une volonté qui vient de l'hôpital.
3: De l'association des soins palliatifs.
2: De l'association,
3: pardon. Oui, le service des soins palliatifs. Donc, il y a des expositions, il y a pas mal de choses culturelles qui sont mises en place. Et notamment, tous les vendredis, il y a un binôme qui vient, un instrumentiste et un chanteur ou une chanteuse, ou une danseuse, ou une comédienne, ou un comédien.
2: C'est toujours sous forme de duo.
3: De duo, oui, c'est important.
2: Qui se déplace.
3: Ouais. Et donc, toute la journée, de 9h30 à 17h30, on va dire... On va de chambre en chambre pour ceux qui peuvent et qui désirent nous recevoir. Et soit on leur chante des chansons, soit on leur dit des textes, soit, enfin voilà quoi, on échange avec eux.
2: C'est la famille qui vous demande d'intervenir ou c'est comment
3: deux,
2: ça se passe?
3: Ça dépend. Parfois, les équipes soignantes demandent aux patients. Parfois, on va voir les familles. On chante soit pour les patients, soit pour les familles. On chante aussi pour les équipes soignantes. C'est important aussi.
2: Ouais.
3: Et c'est à chaque fois, c'est une parenthèse.
2: Parce que c'est les soins palliatifs, on va pas se voiler la face. C'est des gens qui vont partir.
3: Ah oui, complètement.
2: Qui vont partir et qui la famille en discute. Enfin, sait très bien ce qui va se passer.
3: Ah oui.
2: Et propose de partir, enfin, d'écouter la dernière, l'ultime chanson.
3: Oui, c'est ça. Parfois, il y a des messages qui sont passés au travers de chansons. D'ailleurs, c'est souvent le cas.
2: Oui.
3: Des choses qui sont peut-être on n'arrive pas à dire
2: avec
3: autrement,
2: une certaine pudeur par le biais d'une chanson ou d'un texte quelque part, il y a un message qui est délivré à la personne qui va partir.
3: Tout à fait, ouais. C'est l'association Fais-moi rêver qui nous recrute et puis voilà, qui nous programme le vendredi.
2: Donc et ça c'est tous les vendredis.
3: Tous les vendredis, on est une quinzaine à tourner.
2: Et c'est des gens d'ici forcément ou de Troyes, de l'Aube.
3: Il y a pas mal de gens du coin, mais il y a aussi des Parisiens. Enfin, ça dépend des besoins, des disponibilités de chacun, quoi. Voilà.
2: Ok, parfait. Bon, j'y penserai le jour où. Hein.
3: Écoute, j'espère que je serai encore là.
2: Oui, moi aussi. On va conclure cette émission. Donc cette belle émission, je tiens à te remercier encore de ta patience et de ton kawaii. Magnifique que tu as mis aujourd'hui, parce que tu sais ma passion pour les kawaii et les vêtements de pluie.
3: J'ai mis exprès.
2: Merci. Merci Monsieur François Rousseau. Donc on rappelle le site pour vous aider financièrement.
3: Proarty.fr.
2: Aller vagabonder à Avignon cet été.
3: C'est ça, Proarty. Okay.
2: Proarty, d'accord. Et pas mal de dates qui vont arriver, dont les aquabonistes au mois de juin, fin juin.
3: À l'arrière des berlines.
2: À l'arrière des berlines.
3: Ce sont les mêmes musiciens, donc oui. Voilà.
2: À Troyes en scène, ok. Merci beaucoup. On va conclure cette émission avec mon titre. Donc moi, c'est un choix personnel aussi. Hein. C'est Michael Jackson, c'est You Rock My World. D'ici là, portez-vous bien, sortez couverts. Allez, chat.

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